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0: avec des températures avoisinant les 25 degrés. Quelques nuages néanmoins.
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0: Et radioroyan.fr, il est 9h, passé d'une toute petite minute à l'écoute de Radio Royan Vercors. Nous sommes en direct et voici comme tous les jours, 9h, 12h, 18h du lundi au vendredi, notre magazine estival.
2: Ce magazine estival est réalisé en collaboration avec nos partenaires.
0: Les offices de tourisme Vercordrome,
3: la grotte de Choranche,
4: le bateau à roues,
2: la grotte de Thaïs,
0: le jardin des fontaines pétrifiantes,
3: le musée départemental de la résistance du Vercors,
4: le mémorial de la résistance en Vercors,
2: le musée de la préhistoire du Vercors,
0: la maison musée du Royan à Rochechinard,
3: le grand séchoir à Vinay,
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2: le festival Texte en l'air,
0: l'Arsolite à Saint-Jean-en-Royans
3: et le musée de Saint-Antoine, l'Abbaye.
0: Soyez donc les bienvenus dans ce magazine estival qui fait la part belle à l'évasion, au côté aussi culturel pour se divertir pendant ces temps de vacances sur le Royan-Vercors, le sud de Grésivaudan. Au menu de ce premier magazine de la semaine, en cette journée du lundi 3 août, eh bien nous allons aborder différents pans de ce que nous pouvons faire sur notre secteur par les activités de la semaine et un focus sur le Vercors d'ici quelques instants, le Vercors à pied, et puis aussi apprécier ses paysages, ses reliefs. Il sera également question d'autres temps forts de cette semaine, notamment Grand Séchoir avec le mercredi des enfants dans cette maison du pays de la Noix à Vinay. Et nous aborderons ensuite notre plateau partenaire de la semaine qui nous emmènera dans l'exposition temporaire du musée de la résistance de Vassieux en Vercors. Les temps forts de l'agenda suivra avec effectivement une ponctuation tout en divertissement en culture pour cette première partie de la semaine et des petits focus. On parlera notamment de Nuit des étoiles et puis d'autres choses qui peuvent mériter votre attention pour passer aussi d'agréables moments, notamment en fin de journée. Et notre focus partenaire cette semaine, nous sommes dans la somptueuse grotte de Choranche avec Pierre-Yves qui va nous guider depuis l'entrée de la grotte et ensuite à travers les méandres de cette cavité plutôt extraordinaire. Première partie de cette émission avec les activités de la semaine, ce que l'on peut faire sur ce territoire qui recèle bien, bien, bien des trésors. C'est parti.
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0: Et partons à la découverte du Vercors. Sur terre, sous terre, dans l'eau ou dans le ciel, à travers prairies et forêts, libérez vos passions, sortez vos envies au grand air. Partir une heure ou une semaine, explorer, voler, grimper, marcher ou encore chevaucher, il y a plusieurs façons de découvrir le Vercors et notamment le Vercordrome. Alors, arpenter le Vercors à pied est une solution qui est tout à fait bien sûr attrayante et incontournable. Différents outils pour partir à l'aventure du Vercors, parce qu'il faut se munir, certes, d'eau, cela semble couler de source, mais également de cartes, comme ces cartes au guide. Si vous aimez la randonnée, mais vous n'êtes pas tout à fait à l'aise avec les fameuses cartes IGN, eh bien vous pouvez aussi choisir le carte au guide. C'est une manière très sympa de préparer sa balade. L'intégralité du réseau de sentiers balisés du parc y figure, ainsi qu'un guide de plusieurs thématiques itinéraires avec toutes les informations nécessaires comme les dénivelés, les durées ou encore les points d'intérêt. Les cartes tout guide sont disponibles notamment dans les offices de tourisme Vercordrome. Et puis le site internet aussi du parc du Vercors qui peut donner de précieux éléments pour pouvoir faire une balade réussie. Et pour cela, rendez-vous sur le site rando-parc-du-vercors.fr et vous pourrez alors télécharger les randonnées à pied en VTT, itinéraire nordique et les itinéraires des grandes traversées du Vercors. Et puis les fiches bon plan aussi sont une manière assez sympathique d'aborder le Vercors pour une balade sans se creuser la tête, avec l'ensemble des informations nécessaires dans un but simplifié pour vous permettre de parcourir différents sentiers sans vous prendre la tête, avec ces fiches bon plan qui sont téléchargeables sur le site du parc du Vercors. Et puis quand on est au cœur des différentes balades, il y a aussi des balisages qui ponctuent celle-ci. C'est par exemple des itinéraires grandes randonnées en rouge et blanc qui sont mentionnés. Il y a aussi les grandes randonnées de pays, ce que l'on appelle les GRP, en vert anis et rouge. Et puis les petites randonnées beaucoup plus localisées, les PR, comme on les appelle communément, qui sont donc mentionnées sur différents éléments de la forêt, par exemple, ou des pierres, hein, sur les balades en vert anis et en vert ou jaune et vert. Voilà, plus d'informations sur le site du parc du Vercors qui synthétise beaucoup de choses en la matière. Je vous propose, pour découvrir aussi le Vercors, d'écouter les explications d'un guide naturaliste qui en connaît un bout sur le plateau du Vercors. Et en quelques minutes, il nous fait le point de l'étendue du plateau et la dimension de balade, et surtout appréhender le Vercors de la meilleure manière qu'il soit. Gilles Trochard.
5: On est dans la plus grande réserve naturelle de France. Métropolitaine, bien sûr, hein, parce que s'il y en a une plus grande en Guyane, mais en France métropolitaine, c'est la plus grande réserve naturelle. Elle fait 17 000 hectares, c'est quand même énorme, c'est un mini parc national. Il faut pour des marcheurs moyens à peu près 3 jours pour la traverser du nord au sud. C'est un territoire magnifique parce que on n'a aucun impact humain. Hein, il n'y a pas de ligne à haute tension, on peut le voir autour de nous. Le survol à moins de 300 mètres par tout engin volant, même des parapentes, est interdit. Les VTT sont autorisés que sur un tout petit tronçon qu'on appelle la GTV, la Grande Traversée du Vercors. La promenade équestre est autorisée. Le bivouac aussi est autorisé, c'est-à-dire quand on se balade, on peut planter sa tente le soir, mais la démonter le matin. Par contre, interdiction de s'installer, faire du camping pendant une semaine. Les feux aussi sont interdits pour différentes raisons, parce que il y a eu historiquement des incendies, et ensuite ça devient au bout d'un moment des points d'attraction avec brûlage d'ordures et résidus de plastique, d'aluminium et tout, et puis ça devient une vraie poubelle. C'est ce qui est intéressant, c'est que quand on part souvent, les balades se font nord-sud ou sud-nord. Quand on part du nord, donc de Corançon, on va traverser des zones extrêmement boisées, avec quelques très belles clairières dans des dolines, ce qu'on appelle des dolines. Hein, c'est aussi un mot, une terminologie géomorphologique par rapport à l'érosion karstique. Hein, donc, ce sont des dissolutions en surface qui font des grosses dépressions. Et souvent, ça a été utilisé par les pasteurs. Ils ont déboisé et puis ils en font des prairies de pâturage. Donc, on traverse des forêts, on traverse la grande prairie de Darbounouz, qui est très jolie. On retraverse des zones boisées jusqu'à peu près à la grande cabane, hein, qui se situe au centre de la réserve, juste après le Grand Vémont. On peut faire aussi des balades sur les crêtes. Bien sûr, faut faire attention parce qu'il y a des endroits un peu accidentés. Il faut savoir que nous, ce qu'on voit là, on voit un relief, mais de l'autre côté, ce ne sont que des falaises verticales. Hein, c'est vraiment très rupestre. Donc, on peut monter au Grand Vaimont, c'est pas très difficile, hein, mais faut être un peu prudent, surtout au bord des falaises. Donc, on va passer de milieux forestiers à des forêts claires, ouvertes. On peut passer sur des crêtes, donc avec un spectacle rupestre, avec une vue sur tout le massif alpin. Et ce qui est intéressant, c'est qu'on a un recul important par rapport au massif alpin, ce qui fait qu'on voit vraiment tout le massif alpin. C'est pour moi, l'un des plus beaux paysages, des plus beaux points de vue qu'on puisse avoir sur les Alpes. Et puis, quand on continue vers le sud, là, on va tomber sur des zones de pâturage un peu plus arides, où il n'y a que de la prairie, hein, que de la prairie sans arbres. Et on peut terminer notre balade sur le Diois, où là, on descend sur la région de la Drôme provençale et on va tomber dans les lavandes. Et d'ailleurs, ce qui est passionnant, c'est que on a ici sur la forêt, de type boréal, des hauts plateaux, la chouette chevêchette, qui est une relique glaciaire des taïgas nordiques. Et au sud, mais à quelques kilomètres, en descendant sur le Diois, on va tomber sur des lavandes. Et le hibou petit duc, qui est un tout petit rapace nocturne aussi, mais qui est méditerranéen. Donc on a c'est ça qui est intéressant et qui me passionne moi dans le Vercors, c'est ce contact entre le milieu alpin et le milieu méridional, et ce qui génère une grande biodiversité. Et pour ça c'est passionnant. Ensuite, quand on fait une balade sur les hauts plateaux, faut savoir qu'il y a à peu près une dizaine d'abris. Hein, ce sont des anciennes jasses, c'est-à-dire des anciennes bergeries, on appelle ça des jasses, qui ont été aménagées par la réserve. Ce sont des abris sommaires, hein, ce sont pas des refuges, hein, gardés avec cuisiniers, etc. Mais il y a une table, des bancs, un poêle pour se réchauffer, un plancher à l'étage où on peut mettre son tapis de sol et dormir à l'abri. Alors bien sûr, des fois, il y a des périodes où il y a beaucoup de monde, donc des fois, il faut peut-être quand même prévoir d'amener sa tente.
0: Gilles Trochard, guide naturaliste pour une découverte, une vue d'ensemble du Vercors et notamment de sa réserve emblématique. Poursuivons cette découverte et différentes activités proposées sur le Vercors avec d'une part les plantes aussi qui sont un médium assez sensible pour faire toutes sortes de choses comme de la plante à la couleur. C'est une immersion dans le jardin qui vous est proposée demain, mardi. Une immersion dans le jardin expérimental des plantes à la couleur, suivie d'un atelier créatif où chacun fabriquera ses propres encres. Voilà, c'est une initiative de l'association Chlorophylle de 16h à 18h ce mardi 4 août à la Chapelle en Vercors à partir de 6 ans qui est proposé. C'est très sympathique, à partir de 10€ et un téléphone repérable sur l'agenda de l'Office de tourisme Vercors Drôme 06 79 92 24 41. Il est difficile d'évoquer aussi le Vercors sans parler de son côté minéral et puis de la fabrication depuis des lustres, si je peux dire, des temps mémoriaux de la préhistoire, de silex à Vassy-en-Vercors, puisque le musée a été bâti sur un atelier de taille. C'est donc une muséographie qui est proposée, qui a été entièrement remodelée à Vassy-en-Vercors et vous est proposée actuellement tous les jours sur ce secteur. Et puis des ateliers également sur le silex qui sont organisés ces mercredis et jeudis de 10h à 18h. Deux jours pour plonger dans la préhistoire comme on ne l'a jamais vécu. Alors, c'est aussi des histoires, raconter la préhistoire avec des contes, mais également de la taille de silex, des ateliers de matière animale ou encore de la vannerie et des jeux archéo. Et c'est avec les gardes de la réserve naturelle des hauts plateaux du Vercors qui sera aussi un focus sur le Vercors ce mercredi soir. Voilà, donc c'est la fête de la préhistoire, hein, Silex et compagnie, au musée de la préhistoire. C'est mercredi et jeudi de 10h à 18h. Donc le musée de la préhistoire, je vous le rappelle, situé à Vassieux-en-Vercors. Nous allons quitter le Vercors pour rejoindre ces piémonts, pourrait dire un petit peu plus largement même, puisqu'il s'agit de Vinay à côté de Saint-Marcellin, qui, Vinay, aussi accueille le Grand Séchoir, la maison du pays de Lannoy, avec une muséographie dédiée. Actuellement, d'ailleurs, les temps modernes, c'est une manière aussi de découvrir des aspects des années 50-60 qui composent la muséographie de cette expo 2026. Et des petits ateliers aussi sont proposés assez régulièrement, comme le mercredi des enfants. Les mercredis des enfants qui donc se perpétuent tous les mercredis de ce mois d'août. Je vous propose pour ce prochain mercredi d'écouter les propos de Nelly Pureau qui va nous en dire beaucoup plus sur ce qui va intéresser de près les enfants.
2: Et puis tout au long de l'été, le Grand Séchoir, donc, qui se trouve, je vous le rappelle, à Vinay, propose une programmation d'événements, de rendez-vous culturels et conviviaux. Et parmi eux, il y a un rendez-vous incontournable depuis plusieurs années. Il s'agit des mercredis des enfants. Et on va retrouver tout de suite Pascale Brun, qui est conteuse. Pascale, tu vas animer donc ces mercredis au mois d'août.
6: Oui, tout à fait. Nous sommes plusieurs à animer les mercredis du mois d'août au mois de juillet. Donc je vous rappelle les dates, le 15, le 22 et le 29 juillet, ce sera les médiathécaires qui vont raconter, qui vont vous lire des livres passionnants. Et puis le 5 et le 12 août, ce sera Sandrine et c'est moi qui terminerai le 19 et le 26 août. Voilà, alors ça se passe au Grand Séchoir. Alors, c'est vrai que souvent, on le fait sous les noyers. Alors, les histoires commencent à 10 heures. Alors, avec pour la somme de 5 euros, les enfants ont un petit goûter avec des petits cookies de chez Monsieur Champon et du jus de fruits.
2: Et un goûter un peu à la noix, je crois, non ?
6: Voilà.
2: En tout cas, en lien avec la noix.
6: Voilà, donc les enfants sont invités à prendre ce petit goûter juste avant le temps des histoires, qui commence à 10h30 et qui dure à peu près une heure.
2: Ça s'adresse à des enfants de quel âge à peu près ?
6: Alors, on va dire 3 ans, jusqu'à 99 ans.
2: Les grands-enfants sont la bienvenue
6: les
2: aussi.
6: Grands, ce sont souvent les bienvenus aussi, parce qu'ils accompagnent souvent... Pendant l'été, ce sont souvent les grands-parents qui accompagnent leurs jeunes enfants. Voilà, ça se passe à l'extérieur. Et là, eh bien, on va essayer de compter sur le thème du Grand Séchoir. Cette année, c'est la transmission. Voilà.
2: Donc c'est le thème de l'année donc, pour les histoires qui ont été choisies.
6: Voilà, donc on va essayer de trouver des histoires, des contes. Alors là, on utilise plusieurs façons de compter. On a les livres, bien sûr. On s'appuie aussi sur les tapis à raconter, les kamishibai.
2: Qu'est-ce que c'est alors exactement les kamishibai ?
6: Un kamishibai, c'est un petit théâtre japonais. Voilà, c'est un petit théâtre qui en bois, qui s'ouvre, dans lequel on va insérer des pages qui vont faire défiler une histoire. Voilà.
2: Donc ça permet d'avoir un support pour son histoire, pour mettre en scène en quelque sorte.
6: Tout à fait. Et puis il y a aussi le tapis à raconter. Le tapis à raconter, j'explique, c'est une histoire qu'on va coudre sur un tapis, sur lequel on va animer les personnages de l'histoire. Par exemple, comme disait Nelly tout à l'heure, le bateau de Monsieur Zouglouglou, eh bien, on va sur un tapis, j'ai cousu une rivière, une noix, et on va raconter cette histoire sur le tapis. C'est interactif pour les petits, et puis c'est aussi visuel. Donc, disons qu'on va dire que ça retient l'attention des enfants. Voilà, il y a aussi des comptines, des jeux de doigts qui vont meubler ce temps des histoires.
2: Donc un programme assez varié en fait pour ces mercredis des enfants. On parlait d'histoire, mais pas seulement.
6: Mais pas seulement. Mais pas seulement.
2: Est-ce que tu aurais quelques histoires à nous ? Donc on parlait de Monsieur Zouglouglou. Est-ce qu'il y a d'autres histoires au programme
6: Alors Monsieur Zouglouglou, c'est sur la noix. Et cette année, eh bien, on va parler. Enfin, j'avais envie de parler de la transmission. Donc j'ai choisi un conte que j'aime beaucoup. C'est le Schmatt Doudou. C'est un livre qui a été écrit par Muriel Bloch et Joël Jolivet. Si vous voulez, je peux vous en lire un petit passage.
2: Avec plaisir, allons-y.
6: Joseph grandit, mais il ne se séparait jamais de sa couverture. C'était son chemin de doudou, mieux qu'une peluche. Il la traînait partout. Un soir, l'orage gronda dans la maison. Voyant le chemin de doudou sale et déchiré que son fils serrait dans sa main, sa mère s'écria « Joseph, tu es grand maintenant. Tu n'as plus besoin d'un doudou, voyons. Cette couverture est dégoûtante. Je la jette !» L'enfant ne protesta pas. Mais sitôt sa mère partie, il récupéra vite son chemin de doudou et, ni vu ni connu, traversa la rue. Pour frapper à la porte de son grand-père. Boubélé, ouvre-moi, c'est Joseph. Maman a jeté mon chemin de doudou. Mais je l'aime trop beaucoup. Tu peux pas le réparer ? Le vieux tailleur saisit le reste de la couverture, l'examina sous toutes les coutures et conclut. Yengele, ce chemin de doudou a déjà beaucoup servi, mais j'ai une idée. Le grand-père de Joseph se gratta la tête, lissa sa barbe, s'empara d'une paire de ciseaux et, ni une ni deux, coupa ici et là dans les restes de la couverture.
2: Ah, merci Pascal, merci aussi pour les bruitages sonores réalisés au micro.
6: Qui font partie du conte, bien sûr.
2: Bah oui, j'imagine. Donc voilà pour l'extrait d'un livre que vous pourrez éventuellement découvrir lors de ces mercredis des enfants.
6: Il y aura aussi des contes revisités, des contes détournés. La huitième chèvre de Monsieur Seguin. Tout le monde connaît la chèvre de Monsieur Seguin. Eh bien, il y a la huitième chèvre de Monsieur Seguin.
2: On n'en saura pas plus aujourd'hui, mais non, à venir plus. Découvrir au grand
6: séchoir. Sous une marelle, parce qu'il y aura une marelle à histoire.
2: Une marelle un peu spéciale.
6: Un peu spéciale, une marelle à histoire.
0: Le mercredi des enfants au grand séchoir maison du Pays de la Noix à Vinay, donc tous les mercredis après-midi. On évoquait donc les goûters hein, pour ces différents mercredis des enfants au grand séchoir et on peut même parler dans le chapitre goûter les goûters du bleu. Alors là, nous nous situons à Saint-Martin en Vercors pour cela. C'est mercredi aussi à partir de 16h. Vous pourrez partir à la découverte de la fromagerie de Saint-Martin. Accompagner les éleveurs pour aller chercher les vaches, assister à la traite, échanger autour de ce métier d'éleveur et de terminer ce moment convivial par une dégustation de lait frais de bleu du Vercors, ça se nage à OP et de délicieuses crêpes sucrées et salées. Voilà qui est bien tentant. C'est à la ferme de Roche-Rousse que cela se déroulera ce mercredi à partir de 16h à Saint-Martin en Vercors. L'entrée est libre. Refermons ce chapitre découverte et activité de la semaine pour ensuite maintenant bifurquer sur notre plateau partenaire du jour avec le musée de la Résistance. Et ce relevé, voilà l'intitulé de la nouvelle exposition qui est présentée cette année au musée de la Résistance. Pour nous souligner un peu la teneur hein, et la volonté de cette exposition, on écoute les propos du directeur même du Musée de la Résistance à Bassieu-en-Vercors, Pierre-Louis Filet. Allez, introduction avec Charlène.
2: Et puis tout au long de l'été, le...
0: Hop là, juste une toute petite erreur d'aiguillage. Voilà, ça y est, c'est parti pour le Musée de la Résistance.
7: Bien bonjour, donc l'exposition qu'on propose, c'est l'exposition qui s'appelle « Se relever, Vercors, août 44, début 1947 ». Donc c'est la période de la sortie immédiate de la guerre que l'on propose de traiter à l'échelle du Vercors, afin de peut-être mieux faire connaître cette période assez méconnue et pourtant extrêmement importante de l'histoire du massif.
8: Et une des singularités du musée de la Résistance de Vassieux, c'est de travailler énormément à partir d'archives. C'est le contenu essentiel qu'on va pouvoir retrouver. Et à chaque fois, il y a toujours un travail assez fin. Il y a des nouvelles archives à découvrir. Donc, on parle d'archives de textes, de photos et aussi de vidéos. Donc, on va en parler tout au long de cette visite sonore, mais c'est vraiment des pièces qui parfois sortent pour la première fois aussi. Est-ce que tu peux nous dire deux mots sur la manière dont vous avez pu accéder à ces archives et raconter cette histoire, créer une exposition à partir d'archives?
7: Alors, c'est vrai que le profil de l'équipe, où nous sommes plusieurs historiens, fait que nous avons un goût naturel et assez évident pour les archives. Mais effectivement, si on souhaite organiser des expositions temporaires, c'est à la fois pour renouveler les contenus et donner envie, notamment aux locaux, de revenir découvrir le musée. Mais c'est aussi parce que chaque exposition temporaire, c'est l'occasion d'approfondir une thématique, de découvrir de nouveaux fonds d'archives, de travailler sur la presse, découvrir de l'iconographie, de découvrir des séquences filmées, et qui, pour certaines, sont totalement nouvelles et inédites. Donc, une exposition temporaire, c'est aussi l'occasion de remettre sur la table des sujets qu'on n'avait absolument jamais traités et des archives que nous n'avions jamais exploitées.
8: Et donc, l'exposition commence en août 44. Donc, se relever en août 44, qu'est-ce que ça signifie? Pourquoi ce point de départ? Donc, on rentre dans l'exposition par ce point temporel-là.
7: Alors, août 44, il faut bien avoir en tête que le massif est complètement dévasté. Il ne reste plus rien de Vassieux et plus grand-chose de la chapelle. Beaucoup de hameaux dans le Vercors, mais sur le Piémont également, sont fortement endommagés, hein, si on pense aux bombardements qui ont lieu dans le Royan, par exemple. Et donc, août 44, ceux qui arrivent à Vassieux, la première urgence, c'est gérer les morts. Il y a presque 200 personnes qui ont perdu la vie à Vassieux. Les morts sont restés à l'air libre pendant 15 jours, 3 semaines. Donc, une première urgence, c'est d'aller enterrer ces morts pour des raisons sanitaires évidentes. Les équipes de la Croix-Rouge qui arrivent à Vassieux en août 44 témoignent toutes de cette odeur pestilentielle qui y avait à l'époque à Vassieux. Donc, vraiment un contexte particulièrement compliqué. Donc, à la fois l'urgence d'enterrer ces corps, mais aussi, malgré tout, de les décrire, de les photographier souvent, parce que la plupart de ces corps, notamment des résistants, ne peuvent pas être identifiés sur le moment. Donc, il faut impérativement garder des traces précises pour pouvoir, a posteriori, remettre un nom sur ces dépouilles. Et dans les semaines qui suivent, il y a un phénomène qui est assez frappant. C'est le fait que les journaux locaux, regorgent de descriptions de corps. Voilà, on a par exemple la liste de tous les corps inconnus retrouvés à Vassieux. Donc, on le décrit précisément, la taille, les habits, parfois quelques initiales brodées sur des vêtements. Donc, il y a effectivement ces descriptions de corps d'un côté et de l'autre, dans les mêmes journaux parfois, des familles qui lancent des appels à personnes disparues. Et c'est vrai que c'est une période qu'on a un peu oubliée, mais voilà, c'est quand même particulièrement pesant. Donc, bien sûr qu'on commence par ça dans l'exposition, c'est peut-être une thématique un peu lourde, mais malgré tout, c'est aussi l'idée de se remettre dans ce contexte des premiers jours après les combats. Et effectivement, la préoccupation des morts est essentielle.
8: Et donc, juste après les morts, il y a une

0: sont les interlocuteurs entre les habitants et les administrations. Il faut bien se repérer des villages dans lesquels il ne reste absolument plus rien. Il faut attendre 45 pour que l'électricité et que les lignes téléphoniques soient rétablies à Vassieux. Donc c'est vraiment une période d'extrême dénuement, mais malgré tout une urgence. Donc dans cette urgence-là, pour vivre dans des conditions qui soient acceptables, on construit par exemple des baraquements. Et la particularité, effectivement, c'est qu'à Vassieux notamment, les enfants, dans les premières semaines, dans les premiers mois qui suivent la fin des combats, un certain nombre d'entre eux ne vont pas être ramenés à Vassieux et vont trouver refuge pendant quelques semaines dans les villages de la région, notamment à Villard-de-Lans, qui a un important parc hôtelier qui peut accueillir des enfants. Donc il y a effectivement les enfants qui provisoirement partent, mais il y a aussi ceux qui restent, parce qu'effectivement, si les familles restent à Vassieux, certaines font le choix de garder auprès d'eux leurs enfants. Et donc on s'intéresse à ces enfants qui vont vivre finalement la fin de l'année 44 dans ce village dévasté. Et on évoque par exemple l'institutrice Jeanne Barbier, qui était en poste à Vassieux depuis 37, et qui en 1944 décide de conserver son poste à Vassieux, et qui témoigne, dans un ouvrage qu'elle a publié après-guerre, de ses premières semaines et de l'école de Vassieux qu'elle réouvre en décembre 44 avec 5 enfants. Elle explique comment est-ce que les enfants sont allés chercher dans les vestiges de l'école un ou deux bureaux pour pouvoir reprendre une classe. Donc c'est une période extrêmement touchante où on voit voilà ces enfants confrontés au dénuement le plus total qui malgré tout reprennent un semblant de vie dans le village de Vassieux. Village de Vassieux et village de la Chapelle qui restent des villages totalement dévastés. Et les drames des combats durent quelques semaines, quelques mois après la fin des combats. Et on évoque notamment ce qui se passe à la Chapelle en août 1945, où 5 enfants jouant, des enfants de 7 à 15 ans, qui jouent autour d'une grenade qu'ils ont retrouvée, perdent la vie lors de l'explosion de cet engin. Donc un an après, le Vercors pleure encore ses enfants. Et puis, autre dimension, toujours concernant les enfants, qu'on a également voulu mettre en avant, c'est la dimension psychologique. Bien sûr, 45, il n'existe absolument rien s'agissant de la prise en charge psychologique du traumatisme que les enfants ont vécu. Et cette période pour les enfants, c'est le traumatisme d'un côté, c'est l'insouciance de l'autre. Jeanne Barbier, l'institutrice, explique comment est-ce qu'elle va essayer de faire témoigner les enfants pour leur faire sortir, leur faire exprimer ce qu'ils ont pu vivre quelques semaines auparavant. Et il y a un document qui est très intéressant et auquel on consacre une partie de l'exposition, c'est la Revue Enfantine. Alors, Revue Enfantine, c'est une revue nationale qui avait été fondée par les époux Freinet, hein, les instituteurs célèbres qui ont donné leur nom à une pédagogie. Et les époux Freinet avaient donc fondé, durant l'entre-deux-guerres, la Revue Enfantine, qui donnait la parole à des enfants de toute la France, lesquels enfants témoignaient soit en dessinant, soit en écrivant. Et donc le numéro de 1947, le numéro 123, est consacré au Vercors. Donc il y a une dizaine de témoignages d'enfants qui avaient 8-10 ans durant les combats, qui soit écrivent ce qu'ils ont vécu, soit dessinent ce qu'ils ont vu. Donc un document extrêmement poignant, finalement, qui est une forme de... pour les enfants, d'expression des traumatismes qu'ils ont pu vivre. Certains de ces enfants sont aujourd'hui personnes âgées encore en vie, donc ça rajoute encore une dimension particulièrement émouvante à ce document.
1: Et c'est un document qu'on peut découvrir pendant l'exposition puisque vous avez numérisé en bonne qualité les pages, et c'est vrai que de voir ces dessins et de pouvoir s'attarder pour lire ces textes, c'est quelque chose d'assez touchant. Et dans ce relevé, donc ensuite on continue, c'est aussi reconstruire une architecture, peut-être une vie paysanne, des objets aussi, bricoler avec ce qu'on a. Et donc l'exposition, elle est augmentée de certains objets que vous allez présenter. Est-ce que tu veux nous parler de certaines de ces formes de bricolage avec ce qu'on a au sortir de cette guerre?
0: Alors oui, de manière générale, l'homme à la montagne a toujours été dans l'obligation d'être plutôt... malléable et de faire preuve d'une grande capacité d'adaptation. Et c'est ce dont témoignent les objets que tu évoques, c'est-à-dire qu'on a deux objets un peu emblématiques. Il y a des objets qui ont été confectionnés à partir du matériau de l'été 44, soit des carcasses de planeurs allemandes, puisque les planeurs allemands sont arrivés à Vassieux et ne n'en sont pas repartis, hein, puisque c'était leur destination. Et donc, des pièces métalliques sont récupérées pour confectionner par exemple une échelle que l'on montre dans l'exposition, ou pour

0: collectionner également une petite charrette à bras. Deuxième matériau qui va être utilisé, la toile de parachute, puisque le 14 juillet 44, Vassieux connaît un parachutage massif. Et cette étoffe reste sur place. Et dans les semaines, dans les mois qui suivent, cette étoffe est récupérée. Et on a un certain nombre des chaussettes, des chemisiers, des robes de baptême qui ont toutes été confectionnées en toile de parachute par les couturières des villages. Et ce qui donne effectivement une dimension particulièrement touchante à ces objets que l'on présente pour l'exposition.
1: Et donc voilà, tout ça, ce sera à découvrir pendant cette visite d'exposition. Et il y a, quand on continue notre cheminement dans la salle d'exposition, il y a aussi toute une partie sur les élections. Ça, on en parle peut-être un peu moins aussi généralement dans les années qui suivent la guerre. Donc des élections locales, cantonales, tu me disais. Qu'est-ce qui se passe localement dans cette étape-là?
0: Alors c'est une période qui est extrêmement intéressante parce que, d'une part, les Français n'ont plus été appelés aux urnes depuis 1937. Ça fait presque 10 ans que les Français n'ont pas voté. Donc il va falloir, notamment à Vassieux, reconstituer des listes électorales avec la nouveauté de ce scrutin, c'est le droit de vote des femmes. Les élections municipales de 1945, ce sont les premières élections au cours desquelles les femmes ont le droit de venir voter. Élections municipales qui sont particulièrement intéressantes dans le Vercors, d'une part parce qu'on a pu travailler sur les bulletins nuls, c'est-à-dire tous les bulletins injurieux qui sont à l'époque déjà transmis à la préfecture, qui ont été archivés, auxquels j'ai pu avoir accès, et qui disent un peu l'état d'esprit de l'époque. Il y a un certain nombre de bulletins sur lesquels on retrouve des mentions aux fusillés et aux exécutés de 44, dont on considère qu'on les a un peu trop vite oubliés. Et puis, il y a également, littéralement, des règlements de compte. Il y a des noms qui sont barrés, avec des croix gammées, avec des inscriptions comme salopards sur certains noms, qui témoignent et qui disent quand même quelque chose de ces mois qui suivent les combats, étant entendu aussi qu'un certain nombre d'anciens résistants sont candidats aux élections locales. L'exemple de celui qui réussit bien, on en reparlera, c'est Benjamin Malossane, qui est désigné maire par le comité départemental de libération, maire de Saint-Jean-Royan, dès le mois de septembre 1944, et qui est très largement, triomphalement réélu en avril 1945. Dans le Vercors, les choses sont beaucoup plus complexes pour les anciens résistants, puisque beaucoup d'entre eux sont battus, ou parfois très mal élus, et des figures emblématiques parleront sans doute comme Fabien Rey, dit Marseille, qui était un braconnier qui a joué un rôle important dans le maquis. Il est sèchement battu aux élections municipales de 1945. Donc il y a quand même un rapport à la résistance qui est quand même un peu ambivalent, et les grands noms de la résistance du Vercors sont assez rarement élus. Et en tout cas, s'ils le sont, ils le sont souvent de manière extrêmement modeste. Autre élément tout à fait intéressant dans ces élections municipales de 1945, c'est ce qui se passe à La Chapelle. La Chapelle en Vercors, 3 listes s'affrontent, 3 listes de 12 personnes. Et sur ces 3 listes, 2 listes sont intégralement composées de femmes. Ce qui fait dire que 70% des candidats aux élections municipales de La Chapelle en 1945 sont des femmes. Donc 2 listes intégralement composées de femmes, 1/3 liste avec 11 hommes et une femme. C'est cette liste-là qui sera élue. Malheureusement, la liste des femmes, aucune des 2 listes des femmes n'aura de candidate élue. Une femme sera néanmoins élue donc sur cette 3e liste, Céleste Revol, alors qu'elle a aussi un profil intéressant, puisque Céleste Revol, c'est la mère de Jeanne Barbier, dont nous parlions précédemment, Jeanne Barbier qui était l'institutrice de Vassieux, et Jeanne Revol était elle-même une ancienne institutrice, institutrice à la retraite, qui monte à Vassieux en décembre 44, aider sa fille à remettre en place une classe. Et Céleste Revol, qui était veuve de guerre, son mari était mort pendant la Première Guerre mondiale, et à l'époque, évidemment, le corps du mari était resté sur le front. Et comme tous les Français à l'époque, un attachement très fort au monument aux morts, ce qui symbolisait aussi le souvenir de ce mari disparu. J'évoque ça parce que Céleste Revol, c'est la première à poser le premier acte de désobéissance dans le Vercors en novembre 1940. Novembre 1940, les commémorations du 11 novembre sont formellement interdites en France. Et ce que fait Céleste Revol, elle ne se démente pas, elle va aller fleurir le monument aux morts, elle va aller déposer au pied du monument aux morts une gerbe à la mémoire donc des morts de la guerre de 14-18 et en l'occurrence de son mari. Et ce qui est intéressant, on considère vraiment que c'est le premier acte de désobéissance dans le Vercors. Ce qui est intéressant, c'est que les gendarmes avaient reçu l'ordre de ne pas, enfin, de veiller à ce que personne ne se rassemble au pied des monuments. Les gendarmes voient Céleste Revol venir déposer sa gerbe, n'osent évidemment pas intervenir, la laissent tranquillement déposer sa gerbe et puis vont ensuite discrètement la retirer. Voilà, ce qui n'est pas sans rappeler le rôle important que la gendarmerie de la Chapelle jouera plus tard dans le maquis du Vercors.
2: Fin de cet extrait de l'exposition actuellement présentée au musée de la Résistance de Vassieux en Vercors, ce relevé, avec notamment un spectacle qui est proposé ce mardi 4 août, dont nous allons reparler dans quelques instants dans notre agenda du jour qui s'ouvre sans plus tarder.
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0: Allez, mais partons à la découverte de différentes activités, marchés, puis également des spectacles qui peuvent vous intéresser. On débute sur le plateau du Vercors, à la Fraîche, à Saint-Agnan-en-Vercors. Il fait bon le soir à Saint-Agnan, et c'est l'occasion justement d'arpenter ce petit marché qui se déroule tous les lundis sur la place de l'église. Dès 16h, avec toujours des propositions musicales associées, comme ce lundi 3 août, des 18h avec le concert Papagal de la musique des Balkans au programme, et c'est organisé donc par l'association même du Petit Marché, et qui vous donnera la possibilité certes de vous régaler en écoutant cette musique des Balkans, mais aussi de tout ce que propose le marché, puis la possibilité de manger sur place au bar de la Tangente. Un food truck est également présent pour justement donner un côté gourmand au concert. Le concert d'ailleurs qui est à prix libre pour rémunérer, on vous le rappelle, les artistes. C'est sur la place de l'église que cela se déroule. L'entrée est libre. Reste sur le plateau du Vercors avec l'ouverture qui s'est effectuée hier du festival Caméra en campagne. Ce festival avec la thématique Résister se déroulera jusqu'au 7 août. Et nous allons détailler quelques séances aujourd'hui, lundi 3 août, et aussi ce mercredi 4 août, proposées toujours avec soin par l'organisation de cette association Caméra en campagne. Notons cet après-midi le Silence de la mer de Jean-Pierre Melville à 14h30, 17h les aventures de Robin des Bois, et puis la Source des femmes de Radu Milaneu à 21h. Et demain mardi 4 août à 10h, ça reprend de plus belle avec Timbuktu de Abderrahmane Sissako, à 14h, Sibel de Tchagla Zenkiri et de Guillaume Giovanetti, 16h Yinta de Jennifer Yakman, et à 18h une conférence, le rôle de l'art dans la résistance contemporaine. Et ensuite à 18h30, eh bien, les musiciens pourront s'en donner à cœur joie pour une scène ouverte avant le film de la soirée qui sera Costa Brava Lebanon de Mounia Aki, 21h. Voilà, puis ainsi de suite avec beaucoup d'animation, toujours une ambiance très paisible sur le plateau à Saint-Julien-en-Vercors pour ce festival Caméra en campagne jusqu'au 7 août. Et puisqu'on parle de résister, puisque c'est la thématique envisagée pour ces 17e rencontres cinématographiques à Saint-Julien-en-Vercors, c'est aussi la thématique entretenue toujours par le musée de la résistance de Vassieux-en-Vercors, qui justement ce 4 août propose un spectacle couvre-feu dont nous allons parler tout de suite, puisqu'il s'agit d'un petit focus, le premier focus de cet agenda aujourd'hui sur l'antenne de Radio Royan Vercors.
1: Tout l'été, Radio Royan Vercors vous emmène à Vassieux, à la découverte du musée départemental de la résistance du Vercors. Aujourd'hui, rencontre avec Thomas Domi, chargé de communication et de programmation, puisqu'en plus de proposer une exposition temporaire, historique et documentaire, le musée propose également une programmation culturelle variée. Autre proposition cette fois-ci, le 4 août, qui s'adresse aux plus petits comme aux plus grands, c'est de la marionnette.
2: Un spectacle de marionnettes, enfin mi-chemin théâtre et marionnettes, par la compagnie L'Œil du Bourgeon, c'est le spectacle donc couvre-feu. C'est vraiment un spectacle tout public pour le coup, et il se base sur une idée assez simple. C'était une enfant pendant la guerre, Françoise Rousseau-Rodary. Pour lui expliquer la guerre, ses parents avaient tout simplement créé un petit spectacle de marionnettes pour lui expliquer ce qui se passait dans le monde, etc. Et avec les années, elle a voulu transmettre aussi cette histoire-là, d'où le travail qui a été fait ensuite pour reprendre cette histoire personnelle et la transformer en une pièce de théâtre et de marionnettes, donc qui est vraiment à destination du tout public.
1: Et donc ça sera donc à 20h le 4 août, ça dure une heure, et là aussi il est fortement conseillé de réserver sa place. Pour en savoir plus sur la programmation estivale et toutes les informations pratiques d'accès au musée départemental de la résistance du Vercors à Vassieux, rendez-vous sur leur site internet et dans les différentes offices de tourisme du territoire.
0: Voilà, la réservation est fortement conseillée hein, pour ce spectacle de marionnettes couvre-feu par la compagnie L'Œil du Bourgeon dès 6 ans ce 4 août. Ce mardi 4 août également en programme, c'est la Bouillotte, la librairie de Saint-Jean en Royan, avec aussi le côté boutique de jeux, qui vous emmène pour un moment délocalisé du côté de Chouranche à Cabane Café pour une journée festive, jeux, lecture et concerts au programme. Donc à Cabane Café sur les hauteurs du village de Chouranche, un lieu, un site tout à fait original. Cela se déroulera de 10h jusqu'à presque pas d'heure, hein, jusqu'à minuit. D'ailleurs, minuit, c'est peut-être une bonne heure pour observer les étoiles. Mais on peut les observer naturellement bien avant. Et sachez qu'au Grand Séchoir Maison du Pays de la Noix, devinez, la nuit des étoiles est bien envisagée pour cette fin de semaine, ce samedi 8 août de 16h à minuit, avec l'association Explore Aventure qui vous emmènera pour des séances de planétarium et puis conférences diaporama, l'exploration spatiale. Je ne vous en dis pas plus, puisque c'est justement l'objet de la Nuit des Étoiles, de cette pastille sonore réalisée avec Nelly Puot et Anouchka au Grand Séchoir.
3: Un temps fort qui revient chaque année, chaque été, c'est la Nuit des Étoiles.
4: Oui, ça c'est un événement que notre public attend impatiemment. C'est une après-midi et une soirée consacrée à l'astronomie. Donc, le temps d'une après-midi, le Grand Séchoir se transforme en planétarium. Donc, on installe au rez-de-chaussée un dôme gonflable, en fait, qui peut accueillir une vingtaine de personnes pour une séance d'astronomie. Donc, l'animateur projette sur le dôme du planétarium le ciel étoilé deviné tel qu'on le verra pendant la nuit. Et puis, il va nous projeter un film en lien avec l'actualité de l'astronomie. Donc là, on a demandé avec l'exploration Artemis, on a demandé justement qu'on soit sur un thème, l'exploration spatiale, où on en est, la conquête de l'espace. Donc voilà, l'animateur de Explore Aventure va du coup orienter son discours vers cette thématique-là. Et puis après les séances de planétarium, on proposera une conférence diaporama, donc on y restera sur cette thématique. Et puis on attendra patiemment que la nuit tombe complètement pour ensuite se diriger derrière le Grand Séchoir, dans la grande prairie qui se trouve derrière le Grand Séchoir, où on aura installé un télescope et donc un grand écran qui projettera ce que le télescope voit en direct. Et donc on aura aussi toute une explication sur les constellations, sur certaines planètes, enfin voilà.
3: Et c'est donc le samedi 8 août cette année, donc cette Nuit des Étoiles en partenariat avec l'association Explore Aventure. C'est destiné plutôt aux enfants ou à tout le monde?
4: C'est vraiment destiné à tout public, des enfants jusqu'aux adultes. Enfin, il y en a vraiment pour tous les goûts. C'est un animateur qui arrive vraiment à s'adapter à tous les discours et tout le monde y trouve son compte.
3: Et il faut compter combien pour participer donc à cet événement?
4: Alors, seule la séance en planétarium est payante. Elle est à 5€ par personne. C'est un tarif unique. Le reste des activités, donc la conférence et l'observation en soirée, c'est pendant la nuit, sont gratuites.
0: Des étoiles plein les yeux avec le Grand Séchoir pour cette nuit qui sera consacrée ce samedi 8 août. N'hésitez pas à prendre renseignement auprès du Grand Séchoir pour tout ce qui comporte aussi les événements d'organisation de cette soirée spéciale étoile. Deux événements pour terminer cet agenda touristique avec Last Tide of Magnolia, c'est le nom du spectacle par Joarpo qui sera présenté au mercredi sur place à Saint-Jean-Royan, les mercredis sur place qui tournent de place en place. Et là, c'est donc la station de la place de la mairie dont il s'agira ce mercredi, avec une association toujours associée aux différentes soirées musicales et artistiques, l'association des donneurs de sang, avec crêpes et buvettes aussi au programme. Et donc du blues et du folk porté par la scène avec ses fidèles influences, Joueur Pau distille un blues folk intemporel et qui ne laisse pas indifférent le public. Et dans une autre esthétique aussi, quand on évoque les événements, il s'agit aussi de Musique en Vercors qui ouvre son nouveau festival, le 30e, à partir de ce 6 août, sur différentes communes des quatre montagnes, mais également aussi sur le Vercors plus central, Saint-Julien et Saint-Martin. Musique en Vercors qui métisse avec beaucoup d'habileté différentes esthétiques de musique classique ou traditionnelle. C'est donc à découvrir, avec un programme qui est très dense. De nombreux spectacles sont proposés, des concerts, des académies aussi, musicales d'été au programme, du cinéma. Bref, c'est tout un monde musical de musique classique qui est un feu d'artifice à partir de ce jeudi 6 août, dont l'inauguration est prévue à Villard-de-Lans, dans la verrière du château, avec un saxophone, Luis Maria González Jiménez, et de la guitare, Bruno Pansek, pour cette ouverture du festival. Voilà, 30 ans de musique classique sur le Vercors, ça se fête dignement. Fermons cet agenda pour nous diriger du côté de nos chroniques partenaires. Et cette semaine, nous sommes dans la grotte de Choranche. La grotte de Choranche, qui, je vous le rappelle, fait partie de cette proposition Visite Nature Vercors, avec trois autres sites, la grotte de Thaïs, le bateau à roues et le jardin de fontaine pétrifiante. Et pour réserver au mieux sa visite, se diriger du côté de ce site, Visite Nature Vercors, billet en main, puis ensuite vous le laisserez donc agréable mené par les conseils et les explications des différents guides. Et nous, notre guide pour la visite, c'est Pierre-Yves. Panorama de la grotte de Choranche. Une visite accompagnée par Pierre-Yves, responsable des guides du site.
5: Alors moi je m'appelle Pierre-Yves Degan, je suis responsable de l'équipe guide ici à la grotte de Choranche. Les guides ici vont certes prendre en charge les visites, accueillir les visiteurs, les faire rentrer dans la grotte, leur faire découvrir le monde souterrain. Et les guides vont aussi s'occuper pas mal de tout ce qui est les alentours de la grotte, l'intérieur de la grotte, pour que tout reste propre et joli à voir pour les visiteurs. Alors c'est vrai qu'on est à l'entrée des gorges de la Bourne, on commence à avoir des jolies falaises autour de nous, quasiment 300 mètres d'aplomb rocheux au-dessus de la grotte. On va appeler ça une reculée karstique, le cirque de Choranche. C'est tout simplement, à force d'effondrement sur des millions d'années, on est exposé quand même assez sud, donc on a un climat assez agréable, assez chaud. Même en hiver, on a toujours le soleil qui tape sur nos falaises. Les gorges de la Bourne est souvent au fond des gorges, un peu resserrées entre les falaises. Là, le cercle de Choranche s'ouvre un petit peu et du coup, on a des jolis points de vue sur les falaises depuis notre site. C'est vrai, une végétation beaucoup plus adaptée, on va dire, au soleil. Donc des buis pour ce qu'il nous en reste un petit peu encore. Et puis, une végétation vraiment adaptée au soleil, aux faces sud.
0: Alors pour venir à la grotte de Choranche, il y a plusieurs moyens. Bon, on imagine bien la voiture, puisqu'il y a quand même de la route. Mais d'autres moyens de locomotion sont possibles.
5: Alors effectivement, on a des sentiers de randonnée qui montent jusqu'à l'entrée de la grotte. Alors on a le GR, j'ai plus son numéro, mais on a le GR qui descend de Presles, qui passe par les falaises et puis qui arrive non loin de la grotte. Et puis le chemin qui part du village de Choranche. Alors toujours faire attention, on est au pied des falaises. Il peut y avoir des risques de chute de pierre, donc en randonnée, toujours la vigilance.
0: Précisons aussi que bien, c'est un complexe, Sourange, sa grotte, et puis recevoir les gens, qu'ils puissent se restaurer.
5: Alors effectivement, on a l'entrée de la grotte, l'intérieur de la grotte, mais on a aussi, au niveau du parking, tout un espace bar, boutique, pour se désaltérer, avec une jolie terrasse. Cette année, le restaurant n'est pas ouvert, mais par contre, on propose des petits plateaux repas à base de produits locaux du Vercors.
0: Pour préparer une visite avant d'arriver, des précautions qui permettent de venir plus confortablement, on dirait.
5: Alors nous, déjà, on conseille toujours aux visiteurs de réserver leur place. Comme ça, en cas de forte affluence, vous avez vos places et vous êtes sûr de pouvoir visiter la grotte. Ce qui n'est pas le cas si vous achetez vos billets sur place. En forte affluence, vous allez peut-être devoir attendre quelques minutes, heures pour vous visiter la grotte. Et puis pour être à l'aise à l'intérieur, le mieux c'est d'être bien chaussé, chaussures confortables, et puis de prévoir un pull ou une polaire, parce qu'il fait 10 degrés à l'intérieur de la grotte, et ça toute l'année.
0: On sent qu'il y a aussi un côté assez vibrant des visiteurs en temps de canicule de venir se mettre au frais comme ça.
5: Alors effectivement, les temps les plus chauds, c'est les temps où tout le monde a envie de se mettre au frais. Donc pendant les canicules, on est souvent complet. On accueille au maximum de nos jauges pour essayer de satisfaire le plus grand nombre. Mais c'est vrai que c'est, on entend toujours le soulagement des gens quand ils rentrent à l'intérieur de la grotte et qui ressentent les 10 degrés d'un coup. On a toujours ce petit « ah » de soulagement. Pour réserver vos places ou pour avoir toutes les informations sur notre site, c'est visite au pluriel -nature-vercors.com.
0: Et puis enfin, pour terminer, rappelons que ce site aussi englobe d'autres curiosités touristiques sur le secteur, outre la grotte de Sourange.
5: Notre entreprise compte 4 sites touristiques, donc la grotte de Sourange, mais aussi la grotte de Thaïs, qui se situe à Saint-Nazaire en Royan. On a le bateau à roues, Royan-Vercors, qui fait des croisières sur l'Isère. Pareil, départ à Saint-Nazaire en Royan. Et on a le jardin des fontaines pétrifiantes, qui se situe au village de la Saône.
0: Merci Pierre-Yves. À suivre ce panorama souterrain dans la grotte de Sourange. Plus d'informations sur le site internet Visite Nature Vercors. La grotte de Sourange, où il est bon de se mettre au frais en temps de canicule. C'est un véritable bain de jouvence avec toute cette féerie des stalactites, ces fameuses fistuleuses que nous découvrirons en compagnie de Pierre-Yves dans les prochains épisodes. Nous refermons ce magazine estival sans l'annonce de nos partenaires qui nous aident à réaliser ce temps fort proposé, je vous le rappelle, du lundi au vendredi à 9h, 12h et 18h. Très agréable journée et séjour sur le Royan-Vercors.
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2: Bonjour à tous et à toutes, bienvenue dans cette nouvelle édition de la chronique Les Sentiers du Bien-être. On va parler des harmonisations saisonnières de l'automne avec Nadine. Bonjour Nadine.
3: Oui, bonjour Céline, bonjour tout le monde.
2: Donc tu vas nous parler de l'automne aujourd'hui.
3: Oui, on va parler de l'automne avec le mouvement énergétique qui se fait de la surface vers la profondeur. Et comme nous le dirait le Sowen au chapitre 2, alors le Sowen c'est un ouvrage qui a été écrit il y a 2500 ans, hein, faut le savoir. Donc il nous dirait que les trois mois de l'automne sont appelés surabondés et équilibrés. Les souffles du ciel se pressent, les souffles de la terre montrent leur munificence. On se couche tôt, on se lève tôt, on a les mouvements du coq. Alors l'automne commence le 7 août. Ça, c'est selon la sagesse chinoise, qui est plus que millénaire. Et c'est pas facile pour nous occidentaux, puisque nous sommes encore à l'heure où les terrasses sont encore pleines, où les esprits sont encore tournés vers les vacances. Mais en médecine traditionnelle chinoise, nous parlons déjà du début de l'automne. Alors, c'est pas une fantaisie astrologique, hein, mais un repère énergétique issu du calendrier lunisolaire chinois, où, souvenez-vous, le cycle des saisons s'appuie sur l'observation de la nature et du mouvement de l'énergie, qu'on appelle le qi en médecine chinoise. Alors, ayez en tête que l'homme suit les lois de la nature et sa santé dépend de son harmonie avec elle. C'est toujours cet ouvrage d'il y a 2500 ans qui s'appelle en fait le classique de Wang Ding Ninjing qui nous dit cela. Alors l'automne est une saison de transition majeure. On passe de l'expansion et de la chaleur de l'été, hein, le yang au maximum, à la rétraction et au calme de l'hiver, le yin. C'est le temps de la récolte, du tri et du lâcher prise. On va beaucoup en parler. Et c'est une invitation à ralentir, à clarifier et à se recentrer. L'automne marque la récolte, le rassemblement des forces, l'arrêt de la croissance, la paix, l'équilibre. Le yin s'installe, le yang décline en douceur comme une fin de journée quand le soleil va se coucher à l'ouest, point cardinal rattaché à l'automne.
2: Et donc il y a trois mois pour ces mois d'automne, quels sont-ils ?
3: Alors, en 2026, l'automne va commencer le 7 août pour finir le 20 octobre. Il va donc couvrir août, septembre et la première quinzaine d'octobre. Ensuite, ce sera l'intersaison d'hiver jusqu'au 5 novembre. Et puis après, c'est l'hiver.
2: Et donc, en médecine traditionnelle chinoise, la vie humaine est perçue comme un cycle indissociable de celui de la nature et donc des saisons. À quelle période de notre vie correspond l'automne alors ?
3: Alors, l'automne représente l'âge de la maturité, le temps où l'agitation de la jeunesse s'apaise pour laisser place à la clarté du fruit mûr. L'analogie entre l'automne et la vieillesse est profonde. C'est l'âge du métal, une période de récolte, de bilan, mais aussi de dépouillement. Alors, plus que jamais, il faut essayer au maximum de s'associer au mouvement de retrait. S'opposer au mouvement de l'automne, c'est comme s'opposer au vieillissement de notre corps, et cela aboutit très souvent à des lamentations, à une ménopause difficile pour les femmes, et voire même de la dépression. Un automne bien vécu prépare un hiver serein. Une vieillesse acceptée prépare le retour à la source.
2: Est-ce que tu veux bien développer un peu cette analogie là que tu viens de faire ?
3: Alors, en premier, on pourrait parler de la sécheresse. La sécheresse, c'est le facteur climatique de l'automne et elle est l'une des caractéristiques physiologiques majeures du vieillissement. En médecine traditionnelle chinoise, vieillir est un processus de consommation du yin. Hein. Le yin, c'est le sang, c'est les liquides, c'est la matière du corps. Hein. Et le corps va s'assécher, les articulations deviennent moins souples, les muqueuses sont plus fragiles. On dirait que tout comme la sève des arbres quitte les feuilles pour redescendre vers les racines, l'énergie d'une personne vieillissante se retire de la surface pour se concentrer dans son cœur. C'est un recentrage. L'individu se libère des ambitions sociales et des passions tumultueuses et se tourne davantage vers sa vie intérieure, sa spiritualité et son essence. C'est ce qu'on appelle le retour à la racine. Chaque être en ce monde retourne à sa racine. Retourner à sa racine, c'est trouver le repos, dirait Lao Tzu. Ce mouvement de l'énergie de l'extérieur vers l'intérieur est vraiment significatif de l'automne. Deuxièmement, l'automne est lié à l'élément métal. Le métal représente la structure, la justice et sa valeur intrinsèque. La vieillesse est associée à l'élément métal. C'est la matière qui a été forgée, purifiée et qui devient précieuse. Elle symbolise la sagesse tranchante et lucide qui ne s'embarrasse plus des illusions. Le métal induit la notion de dureté et de pureté. À l'automne de la vie, on récolte ce que l'on a semé. C'est le temps de la sagesse acquise par l'expérience. Le métal agit comme un tranchant qui sépare l'épi de la paille. La vieillesse est une période où l'on devient plus sélectif. On ne garde que l'essentiel, on se débarrasse du superflu et des relations futiles. Nous pouvons même observer chez certaines personnes des changements de comportement, car moins de retenue, enfin, elles osent être.
2: Souvent, la vieillesse est vécue comme un ensemble de pertes, voire de deuils pour certains, certaines. Et qu'en pense la médecine traditionnelle chinoise ?
3: Dans la pensée traditionnelle chinoise et taoïste, la vieillesse n'est pas vue comme un déclin, mais comme une apothéose de la clarté, tout comme l'automne est la saison où le paysage se dévoile une fois les fioritures de l'été disparues. La vieillesse est l'automne de l'homme. Un temps où les fleurs tombent pour révéler la structure des branches et la saveur véritable du fruit. Tout ce qui est inutile se détache afin que seul demeure le cœur de l'être. C'est le passage de faire à être. En automne, la nature cesse de croître, de produire pour conserver, récolter. Pour l'homme, la vieillesse est ce moment où l'on cesse de s'agiter dans le monde extérieur pour cultiver son jardin intérieur. On pourrait même dire qu'un bel automne prépare un hiver paisible et profond. Alors, faut entendre par hiver comme la fin de vie, mais aussi la fin d'un cycle. Alors, comprenez bien que tout ce que j'évoque ici ne concerne pas que nos aînés, même si bien sûr ils sont les principaux intéressés. Nous traversons chaque année de notre vie des automnes. En MTC, l'automne est une saison de transition majeure. Je vous disais, on passe de l'expansion et de la chaleur de l'été, le yang maximum, à la rétraction et au calme de l'hiver, le yin. C'est le temps de la récolte, du tri et du lâcher prise. D'ailleurs, ne ressentez-vous pas parfois cette envie de faire le tri ou de vous recentrer sur l'essentiel, comme le suggère ce mouvement de métal ? C'est un ressenti très sain. C'est le moment idéal pour désencombrer votre maison ou trier vos papiers. Car il faut se souvenir que le tri extérieur aide au tri intérieur. Et inversement d'ailleurs. En médecine traditionnelle chinoise, ce besoin de faire le tri n'est pas qu'une envie d'organisation, c'est une réponse physiologique à l'énergie de la saison ou de la période de vie. Comprenez également que les émotions de l'automne sont la tristesse et l'inquiétude. Et cela ne touche pas uniquement les plus âgés d'entre nous. Ces émotions nous affectent tous et ce sont des énergies descendantes. Normal pour la saison, puisque ces énergies nous invitent à retourner vers notre intérieur. Normal, mais trop de tristesse ou d'inquiétude excessive engendre un manque de souffle qui donne de la fatigue et de la lassitude. Toutefois, bien que nous sommes tous concernés, nos aînés sont plus à même de sombrer dans la nostalgie du passé avec le « c'était mieux avant » ou dans le regret. L'énergie, alors on dit que le chi, le chi de l'automne est pur et tranchant. Ainsi, l'esprit de l'homme doit devenir limpide comme le ciel d'octobre, purifiant ses pensées des troubles de l'été. L'automne est la saison de la tristesse. L'analogie souligne que si l'homme ne laisse pas ses émotions circuler comme le vent d'automne, il risque la stagnation. La tristesse est le versant sombre, mais la clarté mentale est le versant lumineux de cette même énergie.
2: Et du coup, quels organes sont rattachés à l'automne ?
3: Alors, cette saison est liée au poumon, appelé le maître des souffles, et au gros intestin, l'organe de la respiration, de l'échange et du tri, dans le corps comme dans l'esprit. Les fonctions du poumon, c'est de distribuer et faire circuler toutes les énergies du corps, y compris notre énergie de défense en lien avec notre immunité, contrôler la respiration, régir la diffusion des liquides dans le corps et contrôler les pores de la peau. En effet, c'est le poumon qui contrôle l'ouverture et la fermeture de nos pores de la peau et donc qui va gérer la transpiration. Les fonctions du gros intestin, la première c'est la transformation, la deuxième c'est expulsion des déchets, mais c'est aussi l'organe du lâcher prise en fait. Parce que vieillir sereinement, selon la MTC, c'est savoir évacuer les vieux schémas, les regrets et les toxines émotionnelles pour ne pas s'encombrer, s'alourdir physiquement et mentalement. Pour préserver ses poumons, la médecine traditionnelle chinoise conseille le calme intérieur et d'éviter les débordements émotionnels qui dispersent l'énergie. La sécheresse dominante en cette saison affecte de façon évidente les personnes qui souffrent d'un déséquilibre du poumon et entraîne souvent l'apparition ou l'aggravation de toux, d'allergies. Le poumon est vraiment la première ligne de défense contre les agressions extérieures, hein, qui sont en médecine chinoise, qui sont le vent, le froid, les virus pour nous en Occident. Donc la peau, c'est le miroir du poumon, hein. Une peau sèche ou des éruptions en automne indiquent souvent une faiblesse des poumons. Et l'ouverture du poumon, c'est le nez. Donc si l'énergie du poumon est fluide, l'odorat est bon et le nez n'est pas bouché. Tout fonctionne.
2: Et alors comment on peut se préparer au mieux à passer un bel automne ?
3: Alors, comme j'aime à le rappeler, hein, l'idée n'est pas d'attendre la saison pour bien s'y préparer. Hein. C'est toute l'année que nous devons nous apporter beaucoup d'amour et d'attention. Toutefois, nous pouvons profiter de l'intersaison d'automne qui s'étend du 20 juillet au 6 août pour renforcer notre énergie avec des soins d'acupuncture ou avec d'autres outils, bien sûr, hein, et ainsi mieux passer la saison. L'automne, c'est le moment de préparer le retour à une vie intérieure, la rentrée dans la maison. D'ailleurs, la chaleur et la lumière se retirent progressivement pour nous aider à ce retour. Nous allons engranger pour nous préparer à l'hiver, donc progressivement, il est bon de se coucher plus tôt.
2: Et alors, quel principe nous guide en cette saison d'automne ?
3: Alors, le premier principe serait de clarifier le mental et l'environnement. Faire le tri, délester l'inutile et surtout éviter les informations anxiogènes. Il y a de quoi faire. C'est ça, pas facile. Alors, tout comme les arbres perdent leurs feuilles, c'est le moment de se débarrasser de ce qui est inutile. Ça peut être des objets, des relations toxiques, des vieilles rancœurs. Hein. C'est vraiment la saison du lâcher-prise. Et si le gros intestin, qui est l'organe du laisser-partir, est bloqué, la personne stagne dans le passé, en fait. Alors, assurez-vous d'avoir un transit fluide. La constipation en automne est souvent le signe d'une difficulté émotionnelle à lâcher prise. Les fibres douces et l'hydratation sont vraiment nos meilleurs alliés. Alors, on pourrait dire que tout comme l'agriculteur ne garde que le meilleur grain pour passer l'hiver, l'automne de la vie est le moment idéal pour faire ce qu'on appelle la révision de vie. Alors, on peut aussi prendre le temps d'écrire ou de transmettre ce que nous avons appris, hein. Le métal aime la structure. Mettre nos pensées par écrit aide à libérer nos esprits des regrets inutiles, par exemple. On peut observer ce qui nous pèse, quelles sont nos feuilles mortes en fait, des vieilles colères, des obligations épuisantes. La question se pose, qu'est-ce qu'on transporte encore ? Alors on peut aussi nous aider en pratiquant cette petite méditation, tout simplement en s'asseyant au calme, le dos bien droit parce que c'est la droiture du métal. On va fermer les yeux et inspirer en visualisant une lumière blanche et pure qui entre dans nos poumons. Donc chaque fois qu'on inspire, on fait rentrer cette lumière blanche. Chaque fois qu'on va expirer, on va essayer de relâcher nos épaules, notre mâchoire, en formulant à l'intérieur de nous, je garde l'essentiel, je laisse partir le reste. C'est vraiment ainsi que l'on transforme la mélancolie de l'automne en une force tranquille et lumineuse. En deuxième principe, on pourrait parler de se préparer à l'intériorité, accueillir l'énergie descendante avec sérénité. L'automne invite au repli vers soi, à l'image de la sève qui redescend dans les racines des arbres. Acceptez le vide. Apprenez à apprécier les moments de calme et de solitude sans culpabilité. C'est une phase de recul nécessaire. Adapter son rythme, c'est le moment de ralentir après l'agitation de l'été. La règle de se coucher plus tôt pour nourrir le yin et de se lever tôt pour laisser le poumon s'expanser avec l'aube est tout à fait à sa place. En chinois, le caractère pour l'automne est composé de l'élément céréale et de l'élément feu. Cela symbolise le moment où les récoltes sont terminées et où l'on commence à chauffer les maisons. C'est l'image même de l'homme qui se rassemble autour de son foyer intérieur. En troisième principe, serait de rentrer l'énergie tout en protégeant nos barrières naturelles. L'automne marque le passage du yang, hein, l'action, la chaleur, vers le yin, le repos, l'intériorité. Et comme la sève qui descend vers les racines, l'énergie de l'homme en automne peut retourner vers son centre pour nourrir la source de sa vie. Cela signifie que l'automne de la vie, ou de l'année, n'est pas le moment des grands projets extérieurs, mais celui de la consolidation de ses forces internes. Aussi, pour passer un automne serein et préparer votre corps à l'hiver, sans épuiser vos réserves, protégez votre énergie de défense, ce qu'on appelle le Wei Shi. L'automne est la saison des courants d'air. Alors, en médecine traditionnelle chinoise, le vent est vraiment considéré comme le fer de lance des perversités. Hein. On dit que le vent ouvre la porte et entre qui veut. Donc, il transporte le froid à l'intérieur du corps. Donc, couvrez la nuque, c'est vraiment la zone la plus vulnérable. D'ailleurs, tous les points du vent se trouvent à ce niveau-là. Et donc, une écharpe ou un col montant est indispensable dès que le vent se lève. Ce conseil prend également tout son sens en cas d'exposition à la climatisation considérée comme du vent froid, donc une perversité. Alors, gardez les pieds au chaud. Hein, le méridien du Rhin commence sous le pied. Si vos pieds sont froids, votre énergie vitale s'épuise. Évitez de sortir les cheveux mouillés. Alors ça, c'est vraiment pour la jeunesse aussi. Alors, cela fait pénétrer l'humidité et le froid directement dans la tête, créant des maux de tête ou des sinusites, carrément. Alors, en quatrième principe, on pourrait parler de stimuler le souffle, hein, puisque le poumon est le maître du souffle. Privilégiez les sports qui travaillent la respiration sans vous épuiser. On peut parler aussi du qigong, le yoga, la cohérence cardiaque ou la marche en forêt sont parfaites pour fortifier vos poumons et calmer le système nerveux. Évitez de transpirer abondamment, comme au sauna ou lors d'un cardio intensif, car la sueur excessive en automne disperse l'énergie du poumon. Riez, bien sûr, comme dit le proverbe, rire régulièrement ouvre les poumons et remonte le moral. Alors ça, c'est en toute saison, il ne faut pas hésiter, hein. Il ne faut pas hésiter à rire. Alors, pour tonifier nos poumons, en médecine traditionnelle chinoise, on utilise des sons thérapeutiques. Alors, on peut faire aussi ce petit exercice, c'est-à-dire qu'on va inspirer profondément par le nez en gonflant le ventre, et on va expirer très lentement par la bouche en faisant le son comme un serpent, en fait. On va visualiser bien sûr notre lumière blanche hein, qui remplit nos poumons et cela aide vraiment à évacuer la tristesse et à renforcer l'immunité. Donc ça, c'est plutôt pas mal. Et le dernier principe, ce cinquième principe, ça serait sur l'alimentation. Et pas hésiter à introduire un peu plus de saveurs piquantes dans notre assiette. Passer au chaud aussi. On va réduire les salades, les fruits crus et les produits laitiers qui créent des mucus dans les poumons et fatiguent la rate. Et on va préférer les soupes, les compotes et les plats mijotés. On va aussi partir sur une hydratation chaude. Buvez de l'eau chaude ou des infusions, thym, romarin, pourquoi pas, tout au long de la journée pour garder les muqueuses humides. Et on va aussi associer la couleur blanche qu'on a déjà parlé dans les différents exercices, la petite méditation et l'exercice dont je viens de vous parler, parce que le blanc, c'est la couleur de l'automne en médecine traditionnelle chinoise. Les aliments blancs, donc, vont nourrir et humecter le poumon, qui craint vraiment la sécheresse. Et donc, vous avez la poire, le chou-fleur, le riz, les amandes, les champignons de Paris.
2: Et pourquoi cette saveur piquante? Est-ce que tu peux nous en dire un peu plus?
3: Alors, la saveur piquante joue un rôle stratégique en automne parce qu'elle possède une nature dispersante. C'est-à-dire qu'elle pousse l'énergie et les liquides dans l'ensemble du corps et vers la surface du corps, qui est la peau. Hein. Donc, en médecine traditionnelle chinoise, le piquant a deux fonctions majeures. La première, c'est la mise en mouvement. Hein. Il va lever les stagnations d'énergie et de sang. C'est pour cela qu'on se sent réveillé après un plat épicé. Et puis, un peu de piquant pour faire circuler l'énergie, c'est bien. En petite quantité, le piquant aide vraiment à faire circuler l'énergie et à dégager les bronches ou apaiser des douleurs articulaires, par exemple. Sa deuxième fonction, ça va amener une sudorification, c'est-à-dire que le piment, il va ouvrir les pores pour chasser les pervers climatiques comme le vent froid. Hein. C'est les fameux frissons qu'on a sur la peau. Hein. Quand on a des frissons, c'est que le froid n'est pas rentré encore. Et là, le fait de manger épicé, c'est le principe du grog, hein, en fait. On fait transpirer pour que la chaleur intérieure va chasser le froid qui essaie de rentrer. Alors, s'il est utile pour déloger un rhume naissant, il peut devenir contre-productif s'il est mal utilisé, par contre.
2: Et donc, est-ce qu'il existe des contre-indications?
3: Oui, bien sûr qu'il existe des contre-indications, notamment ce qu'on appelle le vide de yin, hein, c'est une sécheresse interne. En effet, hein, si vous souffrez déjà d'un manque de liquide organique, donc les yin, le piquant va aggraver la situation puisque son action est de disperser. Donc, si vous avez des bouffées de chaleur, des transpirations nocturnes, la gorge sèche, la peau sèche, les selles dures, en automne, si le poumon manque d'hydratation, il ne peut plus envoyer l'énergie à la peau. Ce qui crée cette sensation de gorge qui gratte et de peau qui tire. Le risque, c'est vraiment de brûler le peu de liquide restant et épuiser les réserves des reins. Donc, faut plutôt avoir le bon réflexe, réduisez drastiquement le poivre, le piment et le gingembre sec. L'astuce, vraiment, c'est de miser sur les aliments humectants, à savoir des aliments de saveur douce comme le miel, la pomme de terre ou les amandes blanches. Hydratez-vous par petites gorgées, de l'eau tiède plutôt que des grandes quantités d'eau froide. La stratégie alimentaire, c'est vraiment les aliments blancs et juteux. La couleur blanche va nourrir le métal. On peut vraiment privilégier la poire, qui est vraiment le fruit roi de l'automne en Chine, le chou-fleur, le navet et le riz blanc. Le miel également, hein, qu'on évoquait tout à l'heure, c'est le meilleur humectant du poumon. Une cuillère à café dans l'eau tiède, pas bouillonnante, tiède, chaque matin, fait vraiment des miracles. Les graines, tout ce qui est amandes, pignons de pin, sésame, sont riches et bons en gras qui huilent les muqueuses de l'intérieur. Et vraiment, le geste à éviter, ben, c'est d'abuser du café et du thé noir, qui sont des saveurs amères, qui sont des diurétiques et assèchent encore plus les tissus. En deuxième tableau, on a ce qu'on appelle les transpirations spontanées. Alors là, vraiment, comme le piquant ouvre la surface, si une personne est déjà très fatiguée et transpire au moindre effort, c'est vraiment le signe que l'énergie du poumon est faible et qu'il n'arrive plus à maintenir les pores de la peau fermés. Et dans ce cas-là, si on consomme en plus du piquant, on va accentuer cette fuite d'énergie et on va vraiment épuiser toutes nos ressources et on va être plus vulnérable aux maladies. Donc on va vraiment affaiblir son immunité. Donc c'est pas le but. Vous avez aussi des tableaux de problèmes de peau de type chaleur. Alors bien que le poumon gère la peau, le piquant peut être inflammatoire. Faut vraiment le comprendre ça. Et quand vous souffrez d'acné inflammatoire, de couperose, d'eczéma suintant ou des rougeurs vives, le piquant va agiter le sang et augmenter l'inflammation. Donc absolument à proscrire. Alors il y a également tout ce qui est trouble émotionnel, l'agitation. Hein. Le piquant disperse l'énergie vers le haut et l'extérieur, donc il est contre-indiqué bien évidemment en cas d'insomnie, d'irritabilité, d'hypertension ou d'anxiété, parce qu'en effet on va chercher ici à ramener l'énergie vers le bas, à l'ancrage, alors que le piquant fait l'inverse. Il est intéressant de connaître et de distinguer des degrés de piquant, car tous les piquants ne se valent pas. Oui, en médecine chinoise, on va mettre trois catégories en fait. On part du principe que selon la force qu'on a besoin, on va choisir soit du piquant qui est doux et frais, par exemple comme la menthe, la marjolaine, le thym, la cannelle, parce qu'en fait, ce piquant doux, frais, va dégager le poumon avec des aromates qui réchauffent sans brûler. Donc ça, c'est intéressant. On a le piquant tiède, comme le gingembre frais, les oignons, la ciboulette, qui vont, eux, chasser un début de froid et faciliter la digestion. Donc si vous avez des frissons, dès qu'il y a un courant d'air qui passe, c'est que votre bouclier énergétique est poreux. Donc ça mérite de renforcer à ce moment-là le poumon. Parce que il faut que les pores de la peau savent se fermer en cas d'attaque. Et donc ça, c'est vraiment notre énergie défensive qui travaille là-dessus. Et donc si ça se passe pas, c'est qu'elle est un peu paresseuse. Donc le réflexe, ça peut être une tranche fine de gingembre frais dans votre thé ou votre infusion avec un peu de miel qui va réveiller votre énergie de surface pour fermer la porte au froid. Et puis enfin, le dernier degré, ça serait le piquant chaud, hein, le piment, le poivre, le gingembre sec. Alors, faut comprendre, oui, le gingembre, donc frais, il est tiède, c'est un piquant tiède, mais par contre, sec, il devient plus fort, il devient vraiment un piquant chaud. Et dans ce cas-là, ils sont intéressants pour réchauffer le centre en plein hiver. On va plus les utiliser vraiment dans des saisons très froides. Alors voilà, permettez-moi de conclure avec la pensée de Lao Tzu sur l'automne. L'automne d'une existence, c'est une invitation à la clarté et à la sagesse. Après le printemps de la jeunesse et l'été de l'action, l'automne de la vie n'est pas un déclin triste, mais le moment de la récolte spirituelle et de la paix retrouvée. Alors vraiment, je vous souhaite de trouver et d'installer votre paix intérieure, car la paix intérieure est notre première pierre pour rétablir la paix extérieure. Merci à tous.
2: Merci Nadine.
3: Merci.

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0: À l'écoute de Radio Rayon Mercure, nous sommes en direct et voici comme tous les jours, 9h, 12h, 18h du lundi au vendredi, notre magazine estival.
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0: Les offices de tourisme Vercordrome,
2: la grotte de Choronche,
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0: Soyez donc les bienvenus dans ce magazine estival qui fait la part belle à l'évasion, au côté aussi culturel, pour se divertir pendant ces temps de vacances sur le Royan-Vercors, le sud de Grésivaudan. Au menu de ce premier magazine de la semaine, en cette journée du lundi 3 août, eh bien nous allons aborder différents pans de ce que nous pouvons faire sur notre secteur par les activités de la semaine et un focus sur le Vercors d'ici quelques instants, le Vercors à pied, et puis aussi apprécier ses paysages, ses reliefs. Il sera également question d'autres temps forts de cette semaine, notamment Grand Séchoir avec le mercredi des enfants dans cette maison du pays de la Noix à Vinay. Et nous aborderons ensuite notre plateau partenaire de la semaine qui nous emmènera dans l'exposition temporaire du musée de la résistance de Vassieux en Vercors. Les temps forts de l'agenda suivra avec effectivement une ponctuation tout en divertissement en culture pour cette première partie de la semaine et des petits focus. On parlera notamment de Nuit des étoiles et puis d'autres choses qui peuvent mériter votre attention pour passer aussi d'agréables moments, notamment en fin de journée. Et notre focus partenaire cette semaine, nous sommes dans la somptueuse grotte de Choronche avec Pierre-Yves qui va nous guider depuis l'entrée de la grotte et ensuite à travers les méandres de cette cavité plutôt extraordinaire. Première partie de cette émission avec les activités de la semaine, ce que l'on peut faire sur ce territoire qui recèle bien des trésors. C'est parti.
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0: Et partons à la découverte du Vercors. Sur terre, sous terre, dans l'eau ou dans le ciel, à travers prairies et forêts, libérez vos passions, sortez vos envies au grand air. Partir une heure ou une semaine, explorer, voler, grimper, marcher ou encore chevaucher, il y a plusieurs façons de découvrir le Vercors et notamment le Vercordrome. Alors, arpenter le Vercors à pied est une solution qui est tout à fait bien sûr attrayante et incontournable. Différents outils pour partir à l'aventure du Vercors, parce qu'il faut se munir, certes, d'eau, cela semble couler de source, mais également de cartes, comme ces cartes au guide. Si vous aimez la randonnée, mais vous n'êtes pas tout à fait à l'aise avec les fameuses cartes IGN, eh bien vous pouvez aussi choisir le carte au guide. C'est une manière très sympa de préparer sa balade. L'intégralité du réseau de sentiers balisés du parc y figure, ainsi qu'un guide de plusieurs thématiques itinéraires avec toutes les informations nécessaires, comme les dénivelés, les durées ou encore les points d'intérêt. Les cartes au guide sont disponibles notamment dans les offices de tourisme Vercordrome. Et puis le site internet aussi du parc du Vercors qui peut donner de précieux éléments pour pouvoir faire une balade réussie. Et pour cela, rendez-vous sur le site rando-parc-du-vercors.fr et vous pourrez alors télécharger les randonnées à pied en VTT, itinéraires nordiques et les itinéraires des grandes traversées du Vercors. Et puis les fiches, bon, bons plans aussi sont une manière assez sympathique d'aborder le Vercors pour une balade sans se creuser la tête, avec l'ensemble des informations nécessaires dans un but simplifié pour vous permettre de parcourir différents sentiers sans vous prendre la tête, avec ces fiches bons plans qui sont téléchargeables sur le site du parc du Vercors. Et puis quand on est au cœur des différentes balades, il y a aussi des balisages qui ponctuent celle-ci. C'est par exemple des itinéraires grandes randonnées en rouge et blanc qui sont mentionnés. Il y a aussi les grandes randonnées de pays, ce que l'on appelle les GRP, en vert anis et rouge. Et puis les petites randonnées beaucoup plus localisées, les PR, comme on les appelle communément, qui sont donc mentionnés sur différents éléments de la forêt, par exemple, ou des pierres, hein, sur les balades en vert anis et en vert ou jaune et vert. Voilà, plus d'informations sur le site du Parc du Vercors qui synthétise beaucoup de choses en la matière. Je vous propose, pour découvrir aussi le Vercors, d'écouter les explications d'un guide naturaliste qui en connaît un bout sur le plateau du Vercors. Et en quelques minutes, il nous fait le point de l'étendue du plateau et la dimension de balade, et surtout appréhender le Vercors de la meilleure manière qu'il soit. Gilles Trochard.
4: On est dans la plus grande réserve naturelle de France, métropolitaine bien sûr, hein, parce que s'il y en a une plus grande en Guyane, mais en France métropolitaine, c'est la plus grande réserve naturelle. Elle fait 17 000 hectares, c'est quand même énorme, c'est un mini parc national. Il faut pour des marcheurs moyens à peu près 3 jours pour la traverser du nord au sud. C'est un territoire magnifique parce que on n'a aucun impact humain, hein, il n'y a pas de ligne à haute tension, on peut le voir autour de nous. Le survol à moins de 300 mètres par tout engin volant, même des parapentes, est interdit. Les VTT sont autorisés que sur un tout petit tronçon qu'on appelle la GTV, la Grande Traversée du Vercors. La promenade équestre est autorisée. Le bivouac aussi est autorisé, c'est-à-dire quand on se balade, on peut planter sa tente le soir, mais la démonter le matin. Par contre, interdiction de s'installer, faire du camping pendant une semaine. Les feux aussi sont interdits pour différentes raisons, parce que il y a eu historiquement des incendies. Et ensuite, ça devient au bout d'un moment des points d'attraction avec brûlage d'ordures et résidus de plastique, d'aluminium et tout, et puis ça devient une vraie poubelle. Hein. Ce qui est intéressant, c'est que quand on part, souvent les balades se font nord-sud ou sud-nord. Quand on part du nord, donc de Corançon, on va traverser des zones extrêmement boisées. Extrêmement boisé, avec quelques très belles clairières dans des dolines, ce qu'on appelle des dolines, hein, c'est aussi un mot, une terminologie géomorphologique par rapport à l'érosion karstique, hein. Donc ce sont des dissolutions en surface qui font des grosses dépressions. Et souvent, ça a été utilisé par les pasteurs. Ils ont déboisé et puis ils en font des prairies de pâturage. Donc, on traverse des forêts, on traverse la grande prairie de Darbounous, qui est très jolie. On retraverse des zones boisées jusqu'à peu près à la grande cabane, hein, qui se situe au centre de la réserve, juste après le Grand Vémont. On peut faire aussi des balades sur les crêtes. Bien sûr, il faut faire attention parce qu'il y a des endroits un peu accidentés. Il faut savoir que nous, ce qu'on voit là, on voit un relief, mais de l'autre côté, ce ne sont que des falaises verticales. Hein, c'est vraiment très rupestre. Donc, on peut monter au Grand Vémont, c'est pas très difficile, hein, mais faut être un peu prudent, surtout au bord des falaises. Donc on va passer de milieux forestiers à des forêts claires, ouvertes. On peut passer sur des crêtes, donc avec un spectacle rupestre, avec une vue sur tout le massif alpin. Et ce qui est intéressant, c'est qu'on a un recul important par rapport au massif alpin, ce qui fait qu'on voit vraiment tout le massif alpin. C'est l'un des plus beaux paysages, les plus beaux points de vue qu'on puisse avoir sur les Alpes. Et puis quand on continue vers le sud, là, on va tomber sur des zones de pâturage un peu plus arides, donc où il y a que de la prairie, hein, que de la prairie sans arbres. Et on peut terminer notre balade sur le Diwa, où là on descend sur la région de la Drôme provençale et on va tomber dans les lavandes. Et d'ailleurs, ce qui est passionnant, c'est que on a ici sur la forêt, de type boréal des hauts plateaux, la chouette chevêchette, qui est une relique glaciaire des taïgas nordiques. Et au sud, mais à quelques kilomètres en descendant sur le Diwa, on va tomber sur des lavandes et le hibou petit duc, qui est un tout petit rapace nocturne aussi, mais qui est méditerranéen. Donc on a une c'est ça qui est intéressant et qui me passionne moi dans le Vercors, c'est ce contact entre le milieu alpin et le milieu méridional, et ce qui génère une grande biodiversité, et pour ça c'est passionnant. Ensuite, quand on fait une balade sur les hauts plateaux, faut savoir qu'il y a à peu près une dizaine d'abris, hein. Ce sont des anciennes jasses, c'est-à-dire des anciennes bergeries, on appelle ça des jasses, qui ont été aménagées par la réserve. Ce sont des abris sommaires, hein. Ce sont pas des refuges, hein, gardés avec cuisinier, etc. Mais il y a une table, des bancs, un poêle pour se réchauffer, un plancher à l'étage où on peut mettre son tapis de sol et dormir à l'abri. Alors bien sûr, des fois, il y a des périodes où il y a beaucoup de monde, donc des fois, il faut peut-être quand même prévoir d'amener sa tente.
0: Gilles Trochard, guide naturaliste, pour une découverte, une vue d'ensemble du Vercors et notamment de sa réserve emblématique. Poursuivons cette découverte et différentes activités proposées sur le Vercors, avec d'une part les plantes aussi, qui sont un médium assez sensible pour faire toutes sortes de choses, comme de la plante à la couleur. C'est une immersion dans le jardin qui vous est proposée demain, mardi. Une immersion dans le jardin expérimental des plantes à la couleur, suivie d'un atelier créatif où chacun fabriquera ses propres encres. Voilà, c'est une initiative de l'association Chlorophylle, de 16h à 18h ce mardi 4 août à la Chapelle en Vercors, à partir de 6 ans, qui est proposée. C'est très sympathique, à partir de 10€, et un téléphone repérable sur l'agenda de l'Office de tourisme Vercors Drôme, 06 79 92 24 41. Il est difficile d'évoquer aussi le Vercors sans parler de son côté minéral et puis de la fabrication depuis des lustres, si je peux dire, des temps mémoriaux, de la préhistoire, de silex à Vassy-en-Vercors, puisque le musée a été bâti sur un atelier de taille. C'est donc une muséographie qui est proposée, qui a été entièrement remodelée à Vassy-en-Vercors et vous est proposée actuellement tous les jours sur ce secteur. Et puis des ateliers également sur le silex qui sont organisés ces mercredi et jeudi de 10h à 18h, deux jours pour plonger dans la préhistoire comme on ne l'a jamais vécu. Alors c'est aussi des histoires, raconter la préhistoire avec des contes, mais également de la taille de silex, des ateliers de matière animale ou encore de la vannerie et des jeux archéo. Et c'est avec les gardes de la réserve naturelle des hauts plateaux du Vercors qui sera aussi un focus sur le Vercors ce mercredi soir. Voilà, donc c'est la fête de la préhistoire, hein, Silex et compagnie, au musée de la préhistoire. C'est mercredi et jeudi de 10h à 18h. Donc le musée de la préhistoire, je vous le rappelle, situé à Vassieux-en-Vercors. Nous allons quitter le Vercors pour rejoindre ces Piémont, on pourrait dire un petit peu plus largement même, puisqu'il s'agit de Vinay, à côté de Saint-Marcellin, qui, Vinay aussi, accueille le Grand Séchoir, la maison du pays de Lannoy, avec une muséographie dédiée. Actuellement d'ailleurs, les temps modernes C'est une manière aussi de découvrir des aspects des années 50-60 qui composent la muséographie de cette expo 2026. Et des petits ateliers aussi sont proposés assez régulièrement, comme le mercredi des enfants. Les mercredis des enfants qui donc se perpétuent tous les mercredis de ce mois d'août. Je vous propose pour ce prochain mercredi d'écouter les propos de Nelly Pureau qui va nous en dire beaucoup plus sur ce qui va intéresser de près les enfants.
5: Et puis tout au long de l'été, le Grand Séchoir, donc, qui se trouve, je vous le rappelle, à Vinay, propose une programmation d'événements, de rendez-vous culturels et conviviaux. Et parmi eux, il y a un rendez-vous incontournable depuis plusieurs années. Il s'agit des mercredis des enfants. Et on va retrouver tout de suite Pascal Brun, qui est conteuse. Pascal, tu vas animer donc ces mercredis au mois d'août.
6: Oui, tout à fait. Nous sommes plusieurs à animer les mercredis du mois d'août au mois de juillet. Donc je vous rappelle les dates, le 15, le 22 et le 29 juillet, ce sera les médiathécaires qui vont vous lire des livres passionnants. Et puis le 5 et le 12 août, ce sera Sandrine et c'est moi qui terminerai le 19 et le 26 août. Voilà, alors ça se passe au Grand Séchoir. Alors, c'est vrai que souvent, on le fait sous les noyers. Alors, les histoires commencent à 10h. Alors, avec pour la somme de 5 euros, les enfants ont un petit goûter avec des petits cookies de chez Monsieur Champon et du jus de fruits.
5: Et un goûter un peu à la noix, je crois, non ?
6: Voilà.
5: En tout cas, en lien avec la noix.
6: Voilà, donc les enfants sont invités à prendre ce petit goûter juste avant le temps des histoires, qui commence à 10h30 et qui dure à peu près une heure.
5: Ça s'adresse à des enfants de quel âge à peu près ?
6: Alors, on va dire 3 ans, jusqu'à 99 ans.
5: Les grands enfants sont la bienvenue
6: les
5: aussi.
6: Grands, ce sont souvent les bienvenus aussi, parce qu'ils accompagnent souvent... Pendant l'été, ce sont souvent les grands-parents qui accompagnent leurs jeunes enfants. Voilà, ça se passe à l'extérieur. Et là, eh bien, on va essayer de compter sur le thème du Grand Séchoir. Cette année, c'est la transmission. Voilà.
5: Donc c'est le thème de l'année donc pour les histoires qui ont été
6: voilà,
5: choisies.
6: Voilà, donc on va essayer de trouver des histoires, des contes. Alors là, on utilise plusieurs façons de compter. On a les livres, bien sûr. On s'appuie aussi sur les tapis à raconter, les kamishibai.
5: Qu'est-ce que c'est alors exactement les kamishibai ?
6: Un kamishibai, c'est un petit théâtre japonais. Voilà, c'est un petit théâtre qui en bois, qui s'ouvre, dans lequel on va insérer des pages qui vont faire défiler une histoire. Voilà.
5: Donc ça permet d'avoir un support pour son histoire, pour mettre en scène en quelque sorte.
6: Tout à fait. Et puis il y a aussi le tapis à raconter. Le tapis à raconter, j'explique, c'est une histoire qu'on va coudre sur un tapis, sur lequel on va animer les personnages de l'histoire. Par exemple, comme disait Nelly tout à l'heure, le bateau de Monsieur Zouglouglou, eh bien, on va sur un tapis, j'ai cousu une rivière, une noix, et on va raconter cette histoire sur le tapis. C'est interactif pour les petits, et puis c'est aussi visuel. Donc, disons qu'on va dire que ça retient l'attention des enfants. Voilà, il y a aussi des comptines, des jeux de doigts qui vont meubler ce temps des histoires.
5: Donc un programme assez varié en fait pour ces mercredis des enfants. On parlait d'histoire, mais pas seulement.
6: Mais pas seulement. Mais pas seulement.
5: Est-ce que tu aurais quelques histoires à nous ? Donc on parlait de Monsieur Zouglouglou. Est-ce qu'il y a d'autres histoires au programme
6: Alors Monsieur Zouglouglou, c'est sur la noix. Et cette année, eh bien, on va parler. Enfin, j'avais envie de parler de la transmission. Donc j'ai choisi un conte que j'aime beaucoup. C'est le Schmatt Doudou. C'est un livre qui a été écrit par Muriel Bloch et Joël Jolivet. Si vous voulez, je peux vous en lire un petit passage.
5: Avec plaisir, allons-y.
6: Joseph grandit, mais il ne se séparait jamais de sa couverture. C'était son Schmatt Doudou, mieux qu'une peluche. Il la traînait partout. Un soir, l'orage gronda dans la maison. voyant le chemin de doudou sale et déchiré que son fils serrait dans sa main, sa mère s'écria « Joseph, tu es grand maintenant. Tu n'as plus besoin d'un doudou, voyons. Cette couverture est dégoûtante. Je la jette. » L'enfant ne protesta pas. Mais sitôt sa mère partie, il récupéra vite son chemin de doudou et, ni vu ni connu, traversa la rue. Pour frapper à la porte de son grand-père. Boubélé, ouvre-moi, c'est Joseph. Maman a jeté mon chemin de doudou. Mais je l'aime trop beaucoup. Tu peux pas le réparer ? Le vieux tailleur saisit le reste de la couverture, l'examina sous toutes les coutures et conclut. Yengele, ce chemin de doudou a déjà beaucoup servi, mais j'ai une idée. Le grand-père de Joseph se gratta la tête, lissa sa barbe, s'empara d'une paire de ciseaux et, ni une ni deux, coupa ici et là dans les restes de la couverture.
5: Ah, merci Pascal, merci aussi pour les bruitages sonores réalisés au micro.
6: Qui font partie du conte, bien sûr.
5: Bah oui, j'imagine. Donc voilà pour l'extrait d'un livre que vous pourrez éventuellement découvrir lors de ces mercredis des enfants.
6: Il y aura aussi des contes revisités, des contes détournés. La huitième chèvre de Monsieur Seguin. Tout le monde connaît la chèvre de Monsieur Seguin. Eh bien, il y a la huitième chèvre de Monsieur Seguin.
5: On n'en saura pas plus aujourd'hui, mais non, à venir plus. Découvrir au grand
6: séchoir. Voilà. Sous une marelle, parce qu'il y aura une marelle à histoire.
5: Une marelle un peu spéciale.
6: Un peu spéciale, une marelle à histoire.
0: Mercredi des enfants au grand séchoir maison du Pays de la Noix à Vinet, donc tous les mercredis après-midi. Et donc les goûters hein, pour ces différents mercredis des enfants au grand séchoir, et on peut même parler dans le chapitre goûter, les goûters du bleu. Alors là, nous nous situons à Saint-Martin en Vercors pour cela. C'est mercredi aussi à partir de 16h. Vous pourrez partir à la découverte de la fromagerie de Saint-Martin, accompagner les éleveurs pour aller chercher les vaches, assister à la traite, échanger autour de ce métier d'éleveur et de terminer ce moment convivial par une dégustation de lait frais de bleu du Vercors, Sassenage AOP et de délicieuses crêpes sucrées et salées. Voilà qui est bien tentant. C'est à la ferme de Roche-Rousse que cela se déroulera ce mercredi à partir de 16h à Saint-Martin en Vercors. L'entrée est libre. Refermons ce chapitre découverte et activité de la semaine pour ensuite maintenant bifurquer sur notre plateau partenaire du jour avec le musée de la Résistance. Et ce relevé, voilà l'intitulé de la nouvelle exposition qui est présentée cette année au musée de la Résistance. Pour nous souligner un peu la teneur hein, et la volonté de cette exposition, on écoute les propos du directeur même du musée de la Résistance à Bassieu-en-Vercors, Pierre-Louis Filet.
7: Bien bonjour, donc l'exposition qu'on propose, c'est l'exposition qui s'appelle « Se relever, Vercors, août 44, début 1947 ». Donc c'est la période de la sortie immédiate de la guerre que l'on propose de traiter à l'échelle du Vercors afin de peut-être mieux faire connaître cette période assez méconnue et pourtant extrêmement importante de l'histoire du massif.
8: Et une des singularités du musée de la Résistance de Vassieux, c'est de travailler énormément à partir d'archives. C'est le contenu essentiel qu'on va pouvoir retrouver et à chaque fois, il y a toujours un travail assez fin. Il y a des nouvelles archives à découvrir, donc on parle d'archives de textes, de photos et aussi de vidéos. Donc on va en parler tout au long de cette visite sonore, mais c'est vraiment des pièces qui parfois sortent pour la première fois aussi. Est-ce que tu peux nous dire deux mots sur la manière dont vous avez pu accéder à ces archives et raconter cette histoire, créer une exposition à partir d'archives ?
7: Alors c'est vrai que le profil de l'équipe, où nous sommes plusieurs historiens, fait que nous avons un goût naturel et assez évident pour les archives. Mais effectivement, si on souhaite organiser des expositions temporaires, c'est à la fois pour renouveler les contenus et donner envie, notamment aux locaux, de revenir découvrir le musée, mais c'est aussi parce que chaque exposition temporaire, c'est l'occasion d'approfondir une thématique, de découvrir de nouveaux fonds d'archives, de travailler sur la presse, découvrir de l'iconographie, de découvrir des séquences filmées, et qui, pour certaines, sont totalement nouvelles et inédites. Donc, une exposition temporaire, c'est aussi l'occasion de remettre sur la table des sujets qu'on n'avait absolument jamais traités et des archives que nous n'avions jamais exploitées.
8: Et donc, l'exposition commence en août 44. Donc, se relever en août 44, qu'est-ce que ça signifie? Pourquoi ce point de départ? Donc, on rentre dans l'exposition par ce point temporel-là.
7: Alors, août 44, il faut bien avoir en tête que le massif est complètement dévasté. Il ne reste plus rien de Vassieux et plus grand-chose de la chapelle. Beaucoup de hameaux dans le Vercors, mais sur le Piémont également, sont fortement endommagés, hein, si on pense aux bombardements qui ont lieu dans le Royan, par exemple. Et donc, août 44, ceux qui arrivent à Vassieux, la première urgence, c'est gérer les morts. Il y a presque 200 personnes qui ont perdu la vie à Vassieux. Les morts sont restés à l'air libre pendant 15 jours, 3 semaines. Donc, il y a une première urgence, c'est d'aller enterrer ces morts pour des raisons sanitaires évidentes. Les équipes de la Croix-Rouge qui arrivent à Vassieux en août 44 témoignent toutes de cette odeur pestilentielle qui avait à l'époque à Vassieux. Donc, vraiment un contexte particulièrement compliqué. Donc, à la fois l'urgence d'enterrer ces corps, mais aussi, malgré tout, de les décrire, de les photographier souvent, parce que la plupart de ces corps, notamment des résistants, ne peuvent pas être identifiés sur le moment. Donc, il faut impérativement garder des traces précises pour pouvoir, a posteriori, remettre un nom sur ces dépouilles. Et dans les semaines qui suivent, il y a un phénomène qui est assez frappant. C'est le fait que les journaux locaux, regorgent de descriptions de corps. Voilà, on a par exemple la liste de tous les corps inconnus retrouvés à Vassieux. Donc on le décrit précisément, la taille, les habits, parfois quelques initiales brodées sur des vêtements. Donc il y a effectivement ces descriptions de corps d'un côté et de l'autre, dans les mêmes journaux parfois, des familles qui lancent des appels à personnes disparues. Et c'est vrai que c'est une période qu'on a un peu oubliée, mais voilà, c'est quand même particulièrement pesant. Donc bien sûr qu'on commence par ça dans l'exposition, c'est peut-être une thématique un peu lourde, mais malgré tout, c'est aussi l'idée de se remettre dans ce contexte des premiers jours après les combats. Et effectivement, la préoccupation des morts est essentielle.
8: Et donc, juste après les morts, il y a une deuxième étape de la visite. On enchaîne avec les vivants, évidemment, et notamment juste après les enfants. Donc ça, c'est qu'est-ce qui se passe dans ces moments-là pour les vivants, pour ceux qui restent?
7: Alors effectivement, si on reprend encore une fois l'exemple du village de Vassieux,

0: y a les vivants, c'est-à-dire tous ceux qui ont survécu, qui se retrouvent face à un village complètement dévasté. Donc il va falloir revenir rapidement à Vassieux pour plusieurs raisons, notamment parce qu'il faut rapidement faire l'état de tout ce qui a été détruit pour reconstruire, et très tôt, c'est la préoccupation permanente des habitants et des élus. Donc tout un travail extrêmement fastidieux et long qui est conduit par les élus locaux à l'époque, qui sont les interlocuteurs entre les habitants et les administrations. Il faut bien se repérer des villages dans lesquels il ne reste absolument plus rien. Il faut attendre 45 pour que l'électricité et que les lignes téléphoniques soient rétablies à Vassieux. Donc c'est vraiment une période d'extrême dénuement, mais malgré tout une urgence. Donc dans cette urgence-là, pour vivre dans des conditions qui soient acceptables, on construit par exemple des baraquements. Et la particularité, effectivement, c'est qu'à Vassieux notamment, les enfants, dans les premières semaines, dans les premiers mois qui suivent la fin des combats, un certain nombre d'entre eux ne vont pas être ramenés à Vassieux et vont trouver refuge pendant quelques semaines dans les villages de la région, notamment à Villard-de-Lans, qui a un important parc hôtelier qui peut accueillir des enfants. Donc il y a effectivement les enfants qui provisoirement partent, mais il y a aussi ceux qui restent, parce qu'effectivement, si les familles restent à Vassieux, certaines font le choix de garder auprès d'eux leurs enfants. Et donc on s'intéresse à ces enfants qui vont vivre finalement la fin de l'année 44 dans ce village dévasté. Et on évoque par exemple l'institutrice Jeanne Barbier, qui était en poste à Vassieux depuis 37, et qui en 1944 décide de conserver son poste à Vassieux, et qui témoigne, dans un ouvrage qu'elle a publié après-guerre, de ses premières semaines et de l'école de Vassieux qu'elle réouvre en décembre 44 avec 5 enfants. Elle explique comment est-ce que les enfants sont allés chercher dans les vestiges de l'école un ou deux bureaux pour pouvoir reprendre une classe. Donc c'est une période extrêmement touchante où on voit voilà ces enfants confrontés au dénuement le plus total, qui malgré tout reprennent un semblant de vie dans le village de Vassieux. Village de Vassieux et village de la Chapelle qui restent des villages totalement dévastés. Et les drames des combats durent quelques semaines, quelques mois après la fin des combats. Et on évoque notamment ce qui se passe à la Chapelle en août 1945, où 5 enfants des enfants de 7 à 15 ans, qui jouent autour d'une grenade qu'ils ont retrouvée, perdent la vie lors de l'explosion de cet engin. Donc un an après, le Vercors pleure encore ses enfants. Et puis, autre dimension, toujours concernant les enfants, qu'on a également voulu mettre en avant, c'est la dimension psychologique. Bien sûr, en 1945, il n'existe absolument rien s'agissant de la prise en charge psychologique du traumatisme que les enfants ont vécu. Et cette période, pour les enfants, c'est le traumatisme d'un côté, c'est l'insouciance de l'autre. Jeanne Barbier, l'institutrice, explique comment est-ce qu'elle va essayer de faire témoigner les enfants pour leur faire exprimer ce qu'ils ont pu vivre quelques semaines auparavant. Et il y a un document qui est très intéressant et auquel on consacre une partie de l'exposition, c'est la Revue Enfantine. Alors, Revue Enfantine, c'est une revue nationale qui avait été fondée par les époux Freinet, hein, les instituteurs célèbres qui ont donné leur nom à une pédagogie. Et les époux Freinet avaient donc fondé, durant l'entre-deux-guerres, la Revue Enfantine, qui donnait la parole à des enfants de toute la France, lesquels enfants témoignaient soit en dessinant, soit en écrivant. Et donc le numéro de 1947, le numéro 123, est consacré au Vercors. Donc il y a une dizaine de témoignages d'enfants qui avaient 8-10 ans durant les combats, qui soit écrivent ce qu'ils ont vécu, soit dessinent ce qu'ils ont vu. Donc un document extrêmement poignant, finalement, qui est une forme de... pour les enfants, d'expression des traumatismes qu'ils ont pu vivre. Certains de ces enfants sont aujourd'hui personnes âgées encore en vie, donc ça rajoute encore une dimension particulièrement émouvante à ce document.
1: Et c'est un document qu'on peut découvrir pendant l'exposition, puisque vous avez numérisé en bonne qualité les pages, et c'est vrai que de voir ces dessins et de pouvoir s'attarder pour lire ces textes, c'est quelque chose d'assez touchant. Et dans ce relevé, donc ensuite on continue, c'est aussi reconstruire une architecture, peut-être une vie paysanne, des objets aussi, bricoler avec ce qu'on a. Et donc l'exposition, elle est augmentée de certains objets que vous allez présenter. Est-ce que tu veux nous parler de certaines de ces formes de bricolage avec ce qu'on a au sortir de cette guerre?
0: Alors oui, de manière générale, l'homme à la montagne a toujours été dans l'obligation d'être plutôt... malléable et de faire preuve d'une grande capacité d'adaptation.

0: est récupéré. Et on a un certain nombre des chaussettes, des chemisiers, des robes de baptême qui ont toutes été confectionnées en toile de parachute par les couturières des villages. Et ce qui donne effectivement une dimension particulièrement touchante à ces objets que l'on présente pour l'exposition.
1: Et donc voilà, tout ça, ce sera à découvrir pendant cette visite d'exposition. Et il y a, quand on continue notre cheminement dans la salle d'exposition, il y a aussi toute une partie sur les élections. Ça, on en parle peut-être un peu moins aussi généralement dans les années qui suivent la guerre, donc des élections locales, cantonales, tu me disais. Qu'est-ce qui se passe localement dans cette étape-là?
0: Alors, c'est une période qui est extrêmement intéressante parce que, d'une part, les Français n'ont plus été appelés aux urnes depuis 1937. Ça fait presque 10 ans que les Français n'ont pas voté. Donc il va falloir, notamment à Vassieux, reconstituer des listes électorales avec la nouveauté de ce scrutin, c'est le droit de vote des femmes. Les élections municipales de 1945, ce sont les premières élections au cours desquelles les femmes ont le droit de venir voter. Élections municipales qui sont particulièrement intéressantes dans le Vercors, d'une part parce qu'on a pu travailler sur les bulletins nuls, c'est-à-dire tous les bulletins injurieux qui sont à l'époque déjà transmis à la préfecture, qui ont été archivés, auxquels j'ai pu avoir accès, et qui disent un peu l'état d'esprit de l'époque. Il y a un certain nombre de bulletins sur lesquels on retrouve des mentions aux fusillés et aux exécutés de 44, dont on considère qu'on les a un peu trop vite oubliés. Et puis, il y a également, littéralement, des règlements de compte. Il y a des noms qui sont barrés, avec des croix gammées, avec des inscriptions comme salopards sur certains noms, qui témoignent et qui disent quand même quelque chose de ces mois qui suivent les combats, étant entendu aussi qu'un certain nombre d'anciens résistants sont candidats aux élections locales. L'exemple de celui qui réussit bien, on en reparlera, c'est Benjamin Malossane, qui est désigné maire par le comité départemental de libération, maire de Saint-Jean-Royan, des mois de septembre 1944, et qui est très largement, triomphalement réélu en avril 1945. Dans le Vercors, les choses sont beaucoup plus complexes pour les anciens résistants, puisque beaucoup d'entre eux sont battus, ou parfois très mal élus, et des figures emblématiques parleront sans doute comme Fabien Rey, dit Marseille, qui était un braconnier qui a joué un rôle important dans le maquis. Il est sèchement battu aux élections municipales de 1945. Donc il y a quand même un rapport à la résistance qui est quand même un peu ambivalent. Et les grands noms de la résistance du Vercors sont assez rarement élus. Et en tout cas, s'ils le sont souvent de manière extrêmement modeste. Autre élément tout à fait intéressant dans ces élections municipales de 1945, c'est ce qui se passe à La Chapelle. La Chapelle en Vercors, trois listes s'affrontent, trois listes de 12 personnes. Et sur ces trois listes, deux listes sont intégralement composées de femmes. Ce qui fait dire que 70% des candidats aux élections municipales de La Chapelle en 1945 sont des femmes. Donc deux listes intégralement composées de femmes, une troisième liste avec 11 hommes et une femme. C'est cette liste-là qui sera élue. Malheureusement, la liste des femmes, aucune des deux listes des femmes n'aura de candidate élue. Une femme sera néanmoins élue donc sur cette troisième liste, Céleste Revol, alors qu'elle a aussi un profil intéressant, puisque Céleste Revol, c'est la mère de Jeanne Barbier, dont nous parlions précédemment, Jeanne Barbier qui était l'institutrice de Vassieux. Et Jeanne Revol était elle-même une ancienne institutrice à la retraite, qui monte à Vassieux en décembre 44, aider sa fille à remettre en place une classe. Et Céleste Revol, qui était veuve de guerre, son mari était mort pendant la Première Guerre mondiale. Et à l'époque, évidemment, le corps du mari était resté sur le front. Et comme tous les Français à l'époque, un attachement très fort au monument aux morts, ce qui symbolisait aussi le souvenir de ce mari disparu. J'évoque ça parce que Céleste Revol, c'est la première à poser le premier acte de désobéissance dans le Vercors en novembre 1940. Novembre 1940, les commémorations du 11 novembre sont formellement interdites en France. Et ce que fait Céleste Revol, elle ne se démonte pas. Elle va aller fleurir le monument aux morts. Elle va aller déposer au pied du monument aux morts une gerbe à la mémoire donc des morts de la guerre de 14-18 et en l'occurrence de son mari. Et ce qui est intéressant, on considère vraiment que c'est le premier acte de désobéissance dans le, dans le,

0: dans le Vercors. Ce qui est intéressant, c'est que les gendarmes avaient reçu l'ordre de ne pas, enfin, de veiller à ce que personne ne se rassemble au pied des monuments. Les gendarmes voient Céleste Revol venir déposer sa gerbe, n'osent évidemment pas intervenir, la laissent tranquillement déposer sa gerbe et puis vont ensuite discrètement la retirer. Voilà, ce qui est pas sans rappeler le rôle important que la gendarmerie de la Chapelle jouera plus tard dans le maquis du Vercors.
1: Fin de cet extrait de l'exposition actuellement présentée au musée de la Résistance de Vassieux en Vercors, ce relevé, avec notamment un spectacle qui est proposé ce mardi 4 août, dont nous allons reparler dans quelques instants dans notre agenda du jour qui s'ouvre sans plus tarder.
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0: Allez, mais partons à la découverte de différentes activités, marchés, puis également des spectacles qui peuvent vous intéresser. On débute sur le plateau du Vercors, à la Fraîche, à Saint-Agnan-en-Vercors. Il fait bon le soir à Saint-Agnan, et c'est l'occasion justement d'arpenter ce petit marché qui se déroule tous les lundis sur la place de l'église, dès 16h, avec toujours des propositions musicales associées, comme ce lundi 3 août, des 18h avec le concert Papagal, de la musique des Balkans au programme, et c'est organisé donc par l'association même du Petit Marché, et qui vous donnera la possibilité certes de vous régaler en écoutant cette musique des Balkans, mais aussi de tout ce que propose le marché, puis la possibilité de manger sur place au bar de la Tangente. Un food truck est également présent pour justement donner un côté gourmand au concert, le concert d'ailleurs qui est à prix libre pour rémunérer, on vous le rappelle, les artistes. C'est sur la place de l'église que cela se déroule, l'entrée est libre. Reste sur le plateau du Vercors avec l'ouverture qui s'est effectuée hier du festival Caméra en campagne. Ce festival avec la thématique Résister se déroulera jusqu'au 7 août. Et nous allons détailler quelques séances aujourd'hui, lundi 3 août, et aussi ce mercredi 4 août proposées, toujours avec soin par l'organisation de cette association Caméra en campagne. Notons cet après-midi le Silence de la mer de Jean-Pierre Melville à 14h30, 17h les aventures de Robin des Bois, et puis la Source des femmes de Radu Milaneu à 21h. Et demain mardi 4 août à 10h, ça reprend de plus belle avec Timbuktu de Abderrahman Sissako, à 14h, Sibel de Tchagla Zenkiri et de Guillaume Giovanetti, 16h, Yinta de Jennifer Yakman, et à 18h, une conférence, le rôle de l'art dans la résistance contemporaine. Et ensuite à 18h30, eh bien, les musiciens pourront s'en donner à cœur joie pour une scène ouverte avant le film de la soirée qui sera Costa Brava Lebanon de Mounia Aki, 21h. Voilà, puis ainsi de suite avec beaucoup d'animation, toujours une ambiance très paisible sur le plateau à Saint-Julien-en-Vercors pour ce festival Caméra en campagne jusqu'au 7 août. Et puisqu'on parle de résister, puisque c'est la thématique envisagée pour ces 17e rencontres cinématographiques à Saint-Julien-en-Vercors, c'est aussi la thématique entretenue toujours par le musée de la résistance de Vassieux-en-Vercors, qui justement ce 4 août propose un spectacle couvre-feu dont nous allons parler tout de suite, puisqu'il s'agit d'un petit focus, le premier focus de cet agenda aujourd'hui sur l'antenne de Radio Royan Vercors.
1: Tout l'été, Radio Royan Vercors vous emmène à Vassieux à la découverte du musée départemental de la résistance du Vercors. Aujourd'hui, rencontre avec Thomas Domi, chargé de communication et de programmation, puisqu'en plus de proposer une exposition temporaire, historique et documentaire, le musée propose également une programmation culturelle variée. Autre proposition cette fois-ci, le 4 août, qui s'adresse aux plus petits comme aux plus grands, c'est de la marionnette.
2: Un spectacle de marionnettes, enfin mi-chemin théâtre et marionnettes, par la compagnie L'Œil du Bourgeon, c'est le spectacle donc couvre-feu. C'est vraiment un spectacle tout public pour le coup, et il se base sur une idée assez simple. C'était une enfant pendant la guerre, Françoise Rousseau-Rodary. Pour lui expliquer la guerre, ses parents avaient tout simplement créé un petit spectacle de marionnettes pour lui expliquer ce qui se passait dans le monde, etc. Et avec les années, elle a voulu transmettre aussi cette histoire-là, d'où le travail qui a été fait ensuite pour reprendre cette histoire personnelle et la transformer en une pièce de théâtre et de marionnettes, donc qui est vraiment à destination du tout public.
1: Et donc ça sera donc à 20h le 4 août, ça dure une heure, et là aussi il est fortement conseillé de réserver sa place. Pour en savoir plus sur la programmation estivale et toutes les informations pratiques d'accès au musée départemental de la résistance du Vercors à Vassieux, rendez-vous sur leur site internet et dans les différentes offices de tourisme du territoire.
0: Voilà, la réservation est fortement conseillée hein, pour ce spectacle de marionnettes couvre-feu par la compagnie L'Œil du Bourgeon dès 6 ans ce 4 août. Ce mardi 4 août également en programme, c'est la Bouillotte, la librairie de Saint-Jean en Royan, avec aussi le côté boutique de jeux, qui vous emmène pour un moment délocalisé du côté de Chouranche à Cabane Café pour une journée festive, jeux, lecture et concerts au programme. Donc à Cabane Café sur les hauteurs du village de Chouranche, un lieu, un site tout à fait original. Cela se déroulera de 10h et bien jusqu'à presque pas d'heure, hein, jusqu'à minuit. Minuit, c'est peut-être une bonne heure pour observer les étoiles, mais on peut les observer naturellement bien avant. Et sachez qu'au Grand Séchoir Maison du Pays de la Noix, devinez la nuit des étoiles est bien envisagée pour cette fin de semaine, ce samedi 8 août de 16h à minuit, avec l'association Explore Aventure qui vous emmènera pour des séances de planétarium et puis conférences diaporama, l'exploration spatiale. Je ne vous en dis pas plus, puisque c'est justement l'objet de la Nuit des Étoiles, de cette pastille sonore réalisée avec Nelly Puot et Anouchka au Grand Séchoir.
3: Un temps fort qui revient chaque année, chaque été, c'est la Nuit des Étoiles.
4: Oui, ça c'est un événement que notre public attend impatiemment. C'est une après-midi et une soirée consacrée à l'astronomie. Le temps d'une après-midi, le Grand Séchoir se transforme en planétarium. Donc on installe dans le au rez-de-chaussée un dôme gonflable en fait qui peut accueillir une vingtaine de personnes pour une séance d'astronomie. Donc l'animateur projette sur le dôme du planétarium le ciel étoilé deviné tel qu'on le verra pendant la nuit, et puis il va nous projeter un film en lien avec l'actualité de l'astronomie. Donc là, on a demandé avec l'exploration Artemis, on a demandé justement qu'on soit sur un thème, l'exploration spatiale, où on en est, la conquête de l'espace. Donc voilà, l'animateur de Explore Aventure va du coup orienter son discours vers cette thématique-là. Et puis après les séances de planétarium, on proposera une conférence diaporama, donc où il restera sur cette thématique. Et puis on attendra patiemment que la nuit tombe complètement pour ensuite se diriger derrière le Grand Séchoir, dans la grande prairie qui se trouve derrière le Grand Séchoir, où on aura installé un télescope et donc un grand écran qui projettera ce que le télescope voit en direct. Et donc on aura aussi toute une explication sur les constellations, sur certaines planètes, enfin voilà.
3: Et c'est donc le samedi 8 août cette année, donc cette Nuit des Étoiles en partenariat avec l'association Explore Aventure. C'est destiné plutôt aux enfants ou à tout le monde?
4: C'est vraiment destiné à tout public, des enfants jusqu'aux adultes. Enfin, il y en a vraiment pour tous les goûts. C'est un animateur qui arrive vraiment à s'adapter à tous les discours et tout le monde y trouve son compte.
3: Et il faut compter combien pour participer donc à cet événement?
4: Alors, seule la séance en planétarium est payante. Elle est à 5€ par personne. C'est un tarif unique. Le reste des activités, donc la conférence et l'observation en soirée, c'est pendant la nuit, sont gratuites.
0: Des étoiles plein les yeux avec le Grand Séchoir pour cette nuit qui sera consacrée ce samedi 8 août. N'hésitez pas à prendre renseignements auprès du Grand Séchoir pour tout ce qui comporte aussi les événements d'organisation de cette soirée spéciale étoile. Deux événements pour terminer cet agenda touristique avec Last Tide of Magnolia, c'est le nom du spectacle par Joarpo qui sera présenté au mercredi sur place à Saint-Jean-Royan, les mercredis sur place qui tournent de place en place. Et là, c'est donc la station de la place de la mairie dont il s'agira ce mercredi, avec une association toujours associée aux différentes soirées musicales et artistiques, l'association des donneurs de sang, avec crêpes et buvettes aussi au programme. Et donc du blues et du folk porté par la scène avec ses fidèles influences. Joueur Pau distille un blues folk intemporel et qui ne laisse pas indifférent le public. Et dans une autre esthétique aussi, quand on évoque les événements, il s'agit aussi de Musique en Vercors qui ouvre son nouveau festival, le 30e, à partir de ce 6 août, sur différentes communes des quatre montagnes, mais également aussi sur le Vercors plus central, Saint-Julien et Saint-Martin. Musique en Vercors qui métisse avec beaucoup d'habileté différentes esthétiques de musique classique ou traditionnelle. C'est donc à découvrir, avec un programme qui est très dense. De nombreux spectacles sont proposés, des concerts, des académies aussi, musicales d'été au programme, du cinéma. Bref, c'est tout un monde musical de musique, voilà, de musique classique qui est un feu d'artifice à partir de ce jeudi 6 août, dont l'inauguration est prévue à Villard-de-Lans, dans la verrière du château, avec un saxophone, Luis Maria González Jiménez, et de la guitare, Bruno Pansek, pour cette ouverture du festival. Voilà, 30 ans de musique classique sur le Vercors, ça se fête dignement. Fermons cet agenda pour nous diriger du côté de nos chroniques partenaires. Et cette semaine, nous sommes dans la grotte de Choranche. La grotte de Choranche, qui, je vous le rappelle, fait partie de cette proposition Visite Nature Vercors, avec trois autres sites, la grotte de Thaïs, le bateau à roues et le jardin de fontaine pétrifiante. Et pour réserver au mieux sa visite, se diriger du côté de ce site, Visite Nature Vercors, bien en main, puis ensuite vous le laisserez donc agréable mené par les conseils et les explications des différents guides. Et nous, notre guide pour la visite, c'est Pierre-Yves. Panorama de la grotte de Choranche. Une visite accompagnée par Pierre-Yves, responsable des guides du site.
5: Alors moi je m'appelle Pierre-Yves Degand, je suis responsable de l'équipe guide ici à la grotte de Choranche. Les guides ici vont certes prendre en charge les visites, accueillir les visiteurs, les faire rentrer dans la grotte, leur faire découvrir le monde souterrain. Et les guides vont aussi s'occuper pas mal de tout ce qui est les alentours de la grotte, l'intérieur de la grotte, pour que tout reste propre et joli à voir pour les visiteurs. Alors c'est vrai qu'on est à l'entrée des gorges de la Bourne, on commence à avoir des jolies falaises autour de nous, quasiment 300 mètres d'aplomb rocheux au-dessus de la grotte. On va appeler ça une reculée karstique, le cirque de Choranche. C'est tout simplement, à force d'effondrement sur des millions d'années, on est exposé quand même assez sud, donc on a un climat assez agréable, assez chaud. Même en hiver, on a toujours le soleil qui tape sur nos falaises. Les gorges de la Bourne sont souvent au fond des gorges, un peu resserrées entre les falaises. Là, le cercle de Choranche s'ouvre un petit peu et du coup, on a des jolis points de vue sur les falaises depuis notre site. C'est vrai, une végétation beaucoup plus adaptée, on va dire, au soleil. Donc des buis pour ce qui nous en reste un petit peu encore. Et puis, une végétation vraiment adaptée au soleil, aux faces sud.
0: Alors pour venir à la grotte de Choranche, il y a plusieurs moyens. Bon, on imagine bien la voiture, puisqu'il y a quand même de la route. Mais d'autres moyens de locomotion sont possibles.
5: Alors effectivement, on a des sentiers de randonnée qui montent jusqu'à l'entrée de la grotte. Alors on a le GR, j'ai plus son numéro, mais on a le GR qui descend de Presles, qui passe par les falaises et puis qui arrive non loin de la grotte. Et puis le chemin qui part du village de Choranche. Alors toujours faire attention, on est au pied des falaises. Il peut y avoir des risques de chute de pierre, donc en randonnée, toujours la vigilance.
0: Thank you. précisons aussi que bien, c'est un complexe, Sourange, sa grotte, et puis recevoir les gens, qu'ils puissent se restaurer.
5: Alors effectivement, on a l'entrée de la grotte, l'intérieur de la grotte, mais on a aussi, au niveau du parking, tout un espace bar, boutique, pour se désaltérer, avec une jolie terrasse. Cette année, le restaurant n'est pas ouvert, mais par contre, on propose des petits plateaux repas à base de produits locaux du Vercors.
0: Pour préparer une visite avant d'arriver, des précautions qui permettent de venir plus confortablement, on dirait.
5: Alors nous, déjà, on conseille toujours aux visiteurs de réserver leur place. Comme ça, en cas de forte affluence, vous avez vos places et vous êtes sûr de pouvoir visiter la grotte. Ce qui n'est pas le cas si vous achetez vos billets sur place. En forte affluence, vous allez peut-être devoir attendre quelques minutes, heures pour vous visiter la grotte. Et puis pour être à l'aise à l'intérieur, le mieux c'est d'être bien chaussé, chaussures confortables, et puis de prévoir un pull ou une polaire parce qu'il fait 10 degrés à l'intérieur de la grotte et ça toute l'année.
0: On sent qu'il y a aussi un côté assez vibrant des visiteurs en temps de canicule de venir se mettre au frais comme ça.
5: Alors effectivement, les temps les plus chauds, c'est les temps où tout le monde a envie de se mettre au frais. Donc pendant les canicules, on est souvent complet. On accueille au maximum de nos jauges pour essayer de satisfaire le plus grand nombre. Mais c'est vrai que c'est, on entend toujours le soulagement des gens quand ils rentrent à l'intérieur de la grotte et qui ressentent les 10 degrés d'un coup. On a toujours ce petit de soulagement. Pour réserver vos places ou pour avoir toutes les informations sur notre site, c'est visite au pluriel -nature-vercors.com.
0: Et puis enfin, pour terminer, rappelons que ce site aussi englobe d'autres curiosités touristiques sur le secteur, outre la grotte de Chorange.
5: Notre entreprise compte 4 sites touristiques, donc la grotte de Chorange, mais aussi la grotte de Thaïs, qui se situe à Saint-Nazaire en Royan. On a le bateau à roues, Royan-Vercors, qui fait des croisières sur l'Isère. Pareil, départ à Saint-Nazaire en Royan. Et on a le jardin des fontaines pétrifiantes, qui se situe au village de la Saône.
0: Merci Pierre-Yves. À suivre ce panorama souterrain dans la grotte de Chorange. Plus d'informations sur le site internet Visite Nature Vercors. Grotte de Chorange, où il est bon de se mettre au frais en temps de canicule. C'est un véritable bain de jouvence avec toute cette féerie des stalactites, ces fameuses fistuleuses que nous découvrirons en compagnie de Pierre-Yves dans les prochains épisodes. Nous refermons ce magazine estival sans l'annonce de nos partenaires qui nous aident à réaliser ce temps fort proposé, je vous le rappelle, du lundi au vendredi à 9h, 12h et 18h. Très agréable journée et séjour sur le Royan-Vercors.
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0: Les offices de tourisme Vercordrome,
6: la grotte de Chorange,
7: le bateau à roues,
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vélos sont entrés dans Paris. Le premier n'avait plus qu'un œil, c'était un vieux mâle de Crivoy. Il installa ses 10 femelles dans le maigre square de Grenelle et nourrissait 200 petits avec les enfants de Passy.

Bienvenue dans Crossroads numéro 133, l'émission qui s'intéresse à toutes les musiques et qui donne la parole à celles et ceux qui les font vivre et prospérer. Nous poursuivons à travers cette émission notre exploration dans le monde du jazz contemporain tel qu'il se décline au fil de nos découvertes, plus ou moins déconcertantes et toujours surprenantes. Au fil de ce Crossroads, plusieurs nouveautés et en prime, un reportage consacré au trio Bada Bada que nous avons interviewé et découvert en live à la Cordeau de Romans, c'était en novembre 2024. Ainsi, nous démarrons notre émission par un groupe déjà présenté dans le numéro 130 consacré au jazz cool et soul. Il s'agit de Kutu, groupe atypique né de la rencontre explosive à Addis Abeba entre deux chanteuses éthiopiennes, Ewan et Alléluia, avec l'aventureux et visionnaire violoniste de jazz Théo Sekaldi. Combo incandescent à la liberté du jazz se marie à la profondeur brute des voix à se marier. Ambassel, titre issu du premier album de Kutu, nommé Gouramail.

À suivre, le trio ETE, ou ET si vous préférez, à savoir Andy Hemmler au piano, Claude Chamichian à la basse et Eric Champard à la batterie. Trio découvert au Jazz Action Valence en janvier 2025. Complices depuis toujours, les trois amis nous présentaient ce soir-là leur dernier opus intitulé The Useful Report. Trio aux formules ultra classiques dans le jazz, mais qui catalyse leurs multiples influences, pop, rock, classique et bien sûr jazz, pour créer un langage qui leur est propre à nul autre pareil. Leurs propos, notamment axés sur l'écologie et l'avenir de notre planète, est résolument positif, nourri par la complicité palpable entre ces trois musiciens. Tout de suite, Trio ET, avec le titre « The Document ».

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À l'instant, un morceau historique de Rodolphe Burger, conçu à l'époque de son premier groupe Catonoma, Lady of Guadeloupe, ici revisité dans l'album Valley Session, élaboré en 2009 avec comme invité spécial sur ce titre le trompettiste Eric Truffaz. Retour au trio ETE, toujours l'LP Useful Waveport, extrait proposé Indecisions Part 2.

encore un trio pour le reportage de ce Crossroads, plus précisément un trio franco-suisse composé de Lilian Mill à la trompette, Léo au sax et Tis Rodriguez à la batterie. Il s'agit du groupe Bada Bada. Ces trois musiciens se sont rencontrés à l'école de jazz de Digelcoud. Au-delà de ce cursus de formation, très vite sont apparues des velléités de réunir leurs instruments respectifs pour inventer à leur sauce un dialogue, un jazz ouvert aux musiques de trance ou ambiante. Influence revendiquée, le pianiste Tigran Hamasyan, le quartet américain Knee Body ou encore Guillaume Perret. Premier album, Portrait, et en introduction de l'interview réalisée à la Cordo en novembre 2004. Le titre proposé tout de suite, c'est Quiet Moon.

0: Bonjour Madame Ada, est-ce qu'on peut commencer par une présentation individuelle ?
1: Avec plaisir. Du coup, moi je m'appelle Tiss et je suis le batteur du groupe.
2: Moi j'appelle Lilian et je suis trompettiste et claviériste.
3: Et moi je m'appelle Léo et je suis le saxophoniste du groupe.
0: Ok, et parfois il y a un ou plusieurs musiciens additionnels qui vous accompagnent en live ? J'ai entendu parler d'un bassiste parfois.
3: Oui, c'est vrai. C'est vrai qu'on compose et on écrit à trois. Mais on profite du studio de pouvoir se réenregistrer, de pouvoir retravailler ce qu'on a enregistré, ce qu'on peut pas faire en live et en direct. Donc en live, on remplace tout ce travail en studio par un quatrième membre qui fait, je pense, principalement des percussions, c'est ça ? Je pense principalement des percussions et un petit peu de guitare.
4: Anciennement
3: de la basse, ouais. Mais la basse, on se relaie entre nous pour la faire.
0: Comment s'est formé le trio ? Il y a une dizaine d'années de cela ? C'est ça ?
1: Ouais. Exactement, on s'est rencontrés en école de jazz, tout simplement. On faisait une école, l'école de Didier Lecoud, le violoniste, à Melun. Et c'est là-bas qu'on s'est rencontrés tous les trois.
0: Un mot quand même sur cette école de Didier Lecoud. J'ai eu l'occasion d'en parler avec lui plusieurs fois. À quoi ça ressemblait je sais pas, en quelques mots. Qu'est-ce que vous pouvez me dire sur cette école de Didier Lecoud ?
2: C'était une école très familiale déjà, dans le sens où tous les profs avaient une complicité très forte. Une école qui apprend, je pense, vraiment la tradition. Donc on arrive là-bas, on met un peu toutes les bases à zéro et on voit, on fait le point. Ce qui nous a fait, je pense, tous beaucoup de bien à ce niveau-là.
0: C'est-à-dire les fondamentaux.
2: Ouais, les fondamentaux et basé vraiment sur un truc de ressenti, un truc un peu rechoppé aux racines du truc, quoi, du groove, de l'harmonie. Et aussi, c'est une petite école. En tout cas, je sais que maintenant ça a grandi parce que ça a déménagé, mais c'est une petite école qui nous a permis de. On avait les clés la nuit. On n'est pas censé ça le dire, mais bon, maintenant ça fait longtemps. Il y a prescription, mais on avait les clés la nuit. Du coup, on faisait des sessions toutes les nuits. On joue tout le temps. On habitait tous ensemble, tour à côté. C'est vraiment une espèce de chaudron, je dirais, où on apprend à devenir amis et aussi surtout à jouer ensemble. Voilà. Et donc, on s'est rencontrés là-bas. Tiss a rencontré Léo là-bas, et moi, il a fait 2 ans là-bas, et donc il était avec lui pour la première année. Et moi, je l'ai rejoint pour la deuxième année, et c'est là qu'on a tous connecté, quoi. Voilà.
0: Est-ce que Lecoud était parfois présent ? Il passait ? Non, pas du tout.
1: Il était parfois présent, dans les moments importants, je dirais. Et on a eu une masterclass avec lui, qui était d'ailleurs très intéressante, parce que on avait des cours très pratiques, très théoriques, et lui était plus là pour nous parler de la vie, pour nous parler de comment aborder cette vie de musicien, et nous donner des conseils plus globaux sur la force de caractère et la détermination.
0: Non, mais c'est vachement intéressant, d'autant que quand on connaît son parcours, je veux dire, ça tourne dans la tête, c'est inspirant. Alors, deuxième question qui coule de source quelque part, pourquoi ce choix d'esthétique musicale, je veux dire trompette, sax et batterie, c'est pas anodin. Comment vous avez créé ça dans votre tête ?
1: Ça s'est fait tout seul, c'est-à-dire que c'était justement comme on était à l'école, on avait le temps de se parler, de faire. Et en fait, les affinités à l'école, elles sont faites toutes seules. On a parlé de musique et on s'est bien entendu. Souvent, on fait des sessions d'abord et on fait des standards et du coup, on rentre dans le moule un peu du jazz. Et c'est moi, en tout cas, c'est comme ça que j'ai eu envie de jouer avec eux. C'est-à-dire que c'était les goûts musicaux qui m'ont donné envie. Et de là, on est parti l'idée. Et en fait, l'instrumentation, elle est venue toute seule parce que eux jouaient de la trompette et du saxophone. Non, mais c'est que maintenant, en plus, Léo joue de la guitare et Lilian a toujours joué du piano. Et donc, on a aussi incorporé ces instruments-là dans notre musique.
3: Je pense aussi, ce qui nous a plu, c'est la liberté que laisse, je pense, le saxophone et la trompette et tout ce qu'on peut construire autour. C'est-à-dire que ça va être des instruments mélodiques, monophoniques, qui font qu'une note à la fois. Et après, tous les accords, toutes les textures, on peut les construire nous comme Tiss qui avait l'habitude de jouer avec un jeu plus ou moins épuré, je pense. Puis après, on a travaillé un temps avec des bras articulés pour rajouter des percussions ou pas. On a

0: chose qui est... On a tout basé quand même au départ sur de l'improvisation et de la trance. Donc le sens était d'arriver à faire une musique communicative qui, de par la répétition, de par le côté très rythmique, mais aussi harmoniquement, avec des espèces de chemins qui se bouclent comme ça, nous amenait vers une trance, encore une fois. De là, on en a tiré des morceaux, parce qu'on a enregistré toutes nos phases d'impro, on a fait des concerts entiers d'impro pendant plusieurs années. Ça fait longtemps qu'on joue ensemble avec plusieurs formules. Ça s'appelait d'ailleurs Pabadabada au départ. À partir de là, on a sorti des compositions en se disant « Wow, c'était incroyable ce soir ce qui s'est passé ». On en a fait des morceaux, ce qui fait que nos morceaux aussi ont ce côté un peu peut-être direct. En tout cas, qui est pas « on se pose avec un papier, un crayon, on essaye d'écrire un thème qui est chiadé parce qu'on veut que ce passage harmonique fasse ça ». C'est plutôt un truc assez instinctif, voilà, c'est ça que je veux dire. Et donc peut-être le sens, il est là. Après, au niveau du son, ça nous a pris beaucoup de temps parce qu'on s'est, on a passé pas mal de temps ensemble. On a un studio, enfin en tout cas, Tiss a un studio à Stein, et c'est vrai que à partir de ce moment-là, on s'est enfermé pendant plusieurs années à essayer d'apprendre déjà à la production, parce que c'est un vrai travail derrière un ordinateur. Même dans l'album qu'on a là, qui a été une partie enregistrée en studio, la plus grande partie, à part peut-être les batteries, mais a été enregistrée chez nous en essayant plein de choses différentes, en prenant des synthétiseurs faits à partir du son de la trompette ou du sax. Et peut-être la quête de son, elle est que là, enfin, avec cet album-là qu'on a sorti en janvier, on a trouvé enfin notre son, pour l'instant en tout cas, mais notre son voilà, en tout cas un chapitre dans cette quête du son.
1: Pour ajouter, je dirais que effectivement, je dirais, enfin, pour répondre un peu plus très précisément à ta question, c'est que c'est la quête du son qui nous a emmené vers le sens, dans le sens où on n'avait pas une conviction politique ou quelque chose de social en faisant ce groupe-là. C'était vraiment juste cette volonté et ces goûts musicaux qui nous ont emmenés vers ce truc-là, et qu'on a dû trouver après un sens à notre musique à travers cette quête du son. Donc cette question a été très pertinente, parce que c'est vraiment le cas, c'est vraiment ce qui s'est passé. C'est-à-dire qu'on a d'abord fait du son, et après on s'est dit ok, qu'est-ce qu'on fait de ça, qu'est-ce que ça veut dire, pourquoi on le fait, et à la fois on est toujours dans cette quête du son parce que c'est ce qui nous intéresse le plus, et en même temps maintenant on se pose beaucoup de questions de pourquoi on le fait, et du coup à qui on veut à qui c'est destiné, est-ce que c'est pour nous, est-ce que c'est pour les autres. Donc oui, on est là-dedans, en tout cas c'est nos problématiques.
2: C'est d'abord pour vous, et puis c'est aussi pour les autres. Forcément. Non, je veux dire, faut d'abord se faire plaisir en tant que musicien, à la base. Si on s'emmerde dans ce qu'on fait, c'est trivial ce que je raconte, mais enfin voilà.
3: Ouais, mais c'est une vraie quête de trouver le juste milieu entre ce qu'on fait pour nous et ce qu'on fait pour les autres. Et parfois, on peut mesurer les styles musicaux un peu comme ça, alors que fondamentalement, on devrait tous le faire d'abord pour nous, pour que ça rayonne et que ça puisse toucher les autres au plus profond de leur cœur.

0: Alors, il n'y a pas de lyrics dans votre musique, néanmoins, elle parle. C'est comme si on entendait des paroles. Et puis les clips, alors là, c'est encore plus évident. Et j'ai envie de parler d'écriture cinématographique, quelque part. Hein, et là, les images viennent tout de suite.
1: Oui, c'est vrai. C'est aussi vrai que nous, on aime bien se définir en tant que groupe de musique instrumentale et pas de jazz. C'est-à-dire qu'on ne respecte pas tant les codes du jazz, mais on s'inspire du vocabulaire pour faire notre musique. Et je pense que cette musique instrumentale se retrouve beaucoup dans les films. Donc oui, logiquement, c'est de la musique cinématographique.
0: Autre chose, je parlais des clips, là, mais des images, c'est vrai que quelque part, il y a l'aspect trans que vous évoquiez, mais aussi le côté, entre guillemets, balade plus poétique, plus onirique. Il y a cet aspect-là aussi, d'emmener les gens vers quelque chose d'éventuellement de plus cool, de plus aérien. On met des guillemets autour de tout ça, mais il y a cette volonté également, hein, vous êtes sur les deux pôles.
2: On avait vraiment une volonté d'enrichir les émotions à travers cette musique et de pas faire juste une musique divertissante ou simplement triste. On avait l'envie vraiment d'aller chercher plus profond et parfois, c'est un peu ambitieux, mais de trouver ce genre d'émotions qui n'ont pas de mots peut-être, des choses qui peuvent pas vraiment se dire avec des mots et qu'on ressentir parfois seulement avec de la musique. C'est à travers ces émotions-là, en tout cas c'est ça qu'on vise. Donc forcément, il y a à la fois des balades un peu mystérieuses, dramatiques, mais qui, enfin, notre morceau un peu le plus important, on va dire, qui a été la raison pour laquelle on a fait ce groupe à la base, qui s'appelle Maria Joao. Là, j'ai dû le décrire au monsieur qui fait la lumière ce soir pour nous. Et donc, il fallait que je trouve à la fois comment décrire le début qui est très lumineux et cette fin qui est complètement dramatique. Et donc, c'est vraiment ça. C'est-à-dire qu'à la fois, la balade, elle va être très douce et très, très, très solaire. Et elle va finir dans les ténèbres les plus profonds et avec une violence infinie, quoi. Donc, oui, le range, il est très large.
0: Influence, j'allais dire, Guillaume Perret. Je te regarde, je crois que tu as un petit peu travaillé avec Guillaume, hein, c'est ça? Dans quel cadre?
1: Ça a été mon prof au tout début de mon parcours professionnel, je dirais. Ouais. Donc j'ai travaillé avec lui pendant un an, et puis après on s'est beaucoup revus. Et Guillaume, c'est quelqu'un qui a aussi beaucoup inspiré toute une génération de saxophonistes, je pense, au-delà de moi. Toute la génération que je représente.
0: Et autre influence, vous allez me dire si j'ai rêvé ou pas. J'ai vu Tigrane quelque part, ce superbe pianiste là. En quoi il peut vous inspirer? Parce qu'il a déjà un jeu d'une richesse incroyable, mais encore.
3: Alors moi, j'avoue que Tigrane, c'est quelqu'un d'extrêmement important pour moi. Je pense que c'est quelqu'un d'extrêmement important pour nous. Après, dans notre musique, à part le côté trance qui est très fort, et peut-être le côté rythmique dans la trance, je sais pas si ça se reflète dans notre musique, parce que harmoniquement, tout ça, mais plus philosophiquement...
2: Je pense que ça a été une des premières influences. C'est-à-dire qu'au début, on était très influencés par ça, et peut-être qu'on en est un peu sorti, mais ça a été quand même fondateur dans nos débuts.
3: Ah oui, c'est vrai. Des morceaux comme Ink et tout.
2: Ouais, parce qu'il y avait Redline quand même qui était cet album-là, il nous a quand même beaucoup marqué. Et moi, je me souviens m'être inspiré de cette forme-là pour composer les premiers, pour tout.
3: Non, c'est vrai.
0: D'une façon plus générale, le jazz, actuellement, ça part dans tous les sens, dans le bon sens du terme. Il y a plein de musiciens qui essayent des trucs, qui ouvrent les portes, qui ouvrent les frontières. Et j'imagine que ça vous réjouit complètement d'être dans cette... D'abord, est-ce que vous partagez ce constat de cette mouvance, de ce dynamisme actuel et ces ouvertures et...
2: Moi, le jazz a toujours été dans tous les sens. Ça a toujours été dans la nouveauté, jusqu'aujourd'hui on le voit, on l'a déjà vu, mais quand c'est sorti c'était déjà quelque chose qui pour eux était différent, donc je vois pas de différence par rapport à ça. Et je pense que oui, on se réjouit en tout cas des gens qui nous entourent, on se réjouit de cette effervescence créative autour de nous, qui forcément nous inspire aussi à aller plus loin et aussi à se démarquer plus, encore une fois à travers les réseaux et tout ça. C'est encore une autre manière de s'exprimer. Peut-être que là, je suis moins fan de ça, moi, à ce niveau-là, parce que je trouve que, justement, au contraire, ça s'uniformise un petit peu, finalement. Et donc, j'ai presque l'impression que c'était un peu plus varié à l'époque, mais d'une manière un peu plus individuelle. Au sein même d'un groupe, il y avait plus de différences, et qu'aujourd'hui, ça s'uniformise un peu, de manière générale, en tout cas. C'est-à-dire qu'en termes de style de musicaux, peut-être qu'on a l'impression que ça s'élargit, parce qu'il y a des nouvelles choses qui sont faites, mais après, en termes d'individualité, je trouve que ça se resserre un peu. Mais bon, ça, c'est mon impression.
0: L'album Portrait, donc, début de l'année 2024, Donc c'est l'album que vous faites vivre sur scène à travers cette tournée. D'ailleurs, est-ce qu'on peut vraiment parler de tournée actuellement? Vous êtes beaucoup sur les routes, ça se passe comment?
3: Complètement, on a plein de dates au final sur cette tournée. On est trop contents parce qu'on voit déjà du pays. On est allé un peu, on a fait différents pays, ça c'est une première pour notre groupe.
0: Ah ouais, vous jouez à l'international?
3: Ouais, on est allé en Colombie, on est allé... Ouais, on va en Thaïlande dans un mois pour jouer dans un super festival qui s'appelle le Wonderfruit. On revient d'Istanbul et la semaine dernière. On est allé au Canada aussi, faire Québec et Montréal. Donc c'est super, on a beaucoup de chance. Et en plus de ça, en France, on fait un peu toutes les villes que moi j'ai toujours voulu faire avec ce groupe. C'est-à-dire qu'on fait vraiment un vrai tour de France. Là, on commence notre tournée des SMAC. Donc voilà, c'est toutes les salles subventionnées. Donc c'est un public en général qui... alors il y a quand même du jazz qui vient, mais c'est un public qui est un peu varié. Et donc aussi rock, etc. Ouais, vraiment. Et on flirte un peu avec ça. On joue aussi dans des lieux de musique actuelle, dans des festivals de musique actuelle. On a fait Rock en scène cette année, qui est quand même vraiment un gros festival. Voilà, on a fait les Inouïs du printemps de Bourges aussi. Et à chaque fois, on joue un peu sur cette ligne-là. Je pense qu'on se définit pas comme jazz nous maintenant. On se définit un peu comme musique instrumentale parce que ça englobe tellement de choses différentes que c'est peut-être la chose qui définit un peu le moins, mais du coup qui parle le plus.
0: Donc aucune chance de vous voir à Jazz à Vienne l'été prochain. Sinon, non, je rigole.
2: On adore le jazz. Hein,
3: on adore Jazz à Vienne, d'ailleurs, on le dit, on adore Jazz à Vienne.
2: Oui, programmez-nous, s'il vous plaît.
3: S'il vous plaît.
0: Non, je dis ça parce que c'est le festival régional.
3: Bien sûr. Bah oui, bien sûr. Non, mais...
2: Le terme de musique instrumentale, il vient juste englober le fait qu'on joue de la musique que avec des instruments et qu'il n'y a pas de musique vocale. Mais on peut très bien faire enfin... On a quand même tous étudié le jazz et on s'associe à ça et c'est juste qu'on voudrait que notre musique soit plus que ça ou juste pas ça seulement, en quelque sorte.
3: Que les festivals de jazz ouvrent aussi à plein d'autres styles de musique instrumentale, mais même de chant ou de pop. Donc voilà, on milite pour ça.
2: On a un nouveau morceau qui sort le 29 novembre, ce vendredi. Donc n'hésitez surtout pas parce qu'on l'adore. C'est la suite, ça y est, on est déjà dessus. Donc voilà, il s'appelle That Light. Et vraiment, on va le jouer ce soir. C'est la troisième fois qu'on le joue. Ça se passe super bien. Donc, n'hésitez pas aussi à aller l'écouter.
0: Bien. Donc, l'affaire continue.
3: Oui.
0: L'avenir est à vous.
1: Oui.
0: Bon, bah, merci beaucoup.
1: Merci à vous. C'est un plaisir.

clôturer ce reportage Le Saxe de Guillaume Perret, crédité lors de l'interview comme influence, voire plus, au sein du trio Bada Bada. Open Me, premier album fort réussi, Guillaume Perret étant alors, en 2014, accompagné par son groupe The Electric Epic. Musique atmosphérique, au moins pour une partie des titres, style, ambiance que nous allons dès lors retrouver avec le trio, encore un, Tatanka, lui aussi découvert au Jazz Action Valence, c'était en décembre dernier. La trompettiste Emmanuelle Legros emmène ses deux camarades, Guillaume Lavergne au piano et Corentin Kemener à la batterie, dans une contrée musicale inédite, une ode à la nature et aux cultures amérindiennes. D'ailleurs, Tatanka signifie « bison en langue sioux ». Des mélodies prégnantes, desquelles s'échappent de temps à autre des fulgurances, des étrangetés rattrapées par une poésie qui transcende l'œuvre du trio. Invitée sur scène, la joueuse de Doudouk, Carole Marquet-Bouaré, qui sera présente sur le prochain album. Pour l'heure, l'opus Forêt et le titre Divague. C'est parti.

Avant de retrouver Tatanka avec l'album Baïkal, nous écoutions à l'instant la chanson Kiss from a Rose, figurant dans le CD Secret Places, réalisé conjointement par le pianiste-compositeur Alfio Origlio et la chanteuse Celia Kameni. De suite, Tatanka, titre proposé, Les Loups.

Ainsi s'achève ce crossroads baigné par la lumière du jazz, sans oublier de remercier Gaël à la production de cette émission, ainsi que Sylvie pour le montage de l'interview. Nous nous quittons bien sûr en musique avec le TNT Trio qui signe la rencontre de Benoît Thévenot au clavier, par ailleurs un prof au Jazz Action Valence, avec Greg Thévenot à la basse et Hervé Imbert à la batterie, pour un projet surprenant basé sur des claviers électroniques inspirés par les pionniers du genre, mais également par le rock planant allemand des années 70, autrement appelé krautrock. Donc tout de suite le TNT Trio, album Final Frontier, ça date de 2024. À très bientôt, salut.

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Pour ce mois de mai, Rock in the Attic vous propose comme titre Maître Corbeau se damne de tous ses ennemis. Très à la soule, il rend ses hommages. Non, ne vous inquiétez pas, je ne pense pas être fabuliste, mais c'était chercher un titre, c'est des fois pas évident, alors faire des associations, c'était sympa. Donc Maître Corbeau, pourquoi ? Parce qu'on démarrera cette émission avec le dernier album des Black Crow. Black Crow, c'est les frères Robinson, Chris au chant, bien sûr, et puis son frère Rich à la guitare. Et ils confirment avec leur album qui se nomme donc Pound of Feather que vraiment ils sont revenus à fond dans le rock comme leur album de 2024. Ensuite, les Damned se damnent parce qu'on écoutera un disque des Damned et où ils font des reprises par rapport à leur guitariste qui est décédé, Brian James, et de tous ses ennemis. Parce qu'on écoutera un groupe qui se nomme Close the Enemy. On retrouve le bassiste d'Aerosmith, Tom Hamilton. La soul, parce qu'on écoutera de la soul avec le dernier Malted Milk. Comme je dis toujours, cet excellent groupe français, toujours très bon. Et puis le dernier album de Derek Trucks and the Band. Et puis les hommages, comme chose promis, on fera ces hommages en fin d'émission. Mais pour le moment, allons sur le rock américain avec les Black Crowes. On va écouter le morceau Profane Prophecy et It's Like That.

The Black Crow. Maintenant, on va passer à l'album des Damned qui se nomme Not Like Everybody. Comme je vous disais, c'est un hommage au guitariste Brian James qui est décédé. Alors, je vous rappelle que les Damned, c'est le premier groupe punk qui a sorti un album en Angleterre et même juste avant un 45 tours. L'album qui est ô combien connu, on les voit tous avec des tartes à la crème sur la figure. Donc, c'était bien sûr les Damned, il y avait Dave Van au chant, Captain Sensible qui était à l'époque à la basse puisqu'il y avait le guitariste Brian James mais qui est aussi guitariste, Paul Gray qui ensuite les a rejoints à la basse et Rat Scabies à la batterie. Alors on va écouter des reprises, notamment une reprise bien sûr des Stooges, Gim Danger, et ensuite on écoutera When I Was Young des Animals. Et ce, comme je vous disais en début d'émission, ce sont des groupes qu'aimait le guitariste.

se damne. Alors des fois, un album de reprise, ça peut être un exercice casse-gueule ou ça peut être bon. Moi, je trouve que là, vraiment, ils se sont éclatés et j'aime beaucoup cet album de reprise des Damned. Maintenant, on va passer à un nouveau groupe qui se nomme Close Enemies. Et comme je vous disais, on retrouve le bassiste d'Aerosmith, Tom Hamilton. Il n'y a pas longtemps, je vous avais fait écouter un album où il y avait Steven Tyler, Joe Perry et Youngblood. On pense que Aerosmith, plutôt, va se remettre ensemble et faire un super album. Là, vous allez voir, c'est un très bon album. Et il est entouré de requins, puisque avec Tom Hamilton, on retrouve Tony Brook à la batterie, qui a joué avec le groupe The Bodies. Il a aussi fait des sessions en tant que batteur pour Rod Stewart. Peter Strood, le guitariste, lui, il a joué avec Sheryl Crow, Don Haley, des Eagles. Trace Foster, qui est guitariste, mais qui a été aussi ingénieur d'ACDC. Et le chanteur, c'est Chosen Hampton. On va écouter donc deux morceaux. Ça sera tout d'abord le morceau Rain et on finira avec le morceau Battlefield.

Close Enemies. On espère qu'ils sortiront notre album parce que c'est vraiment très très très bon. Maintenant, on va passer sur le côté soul. Alors, le dernier album de Malte de Milk se nomme Time Out. On va écouter What a Night et It's Alright.

Après Malted Milk, le très bon album de Tedeschi Trucks Band qui se nomme Future Soul, on va écouter les morceaux Crazy Crying et Under the Knife.

Tedeschi Trucks Band, l'album c'est Future Soul. On va commencer la série d'hommages tout d'abord avec deux hommages. Un à Jimmy Cliff, on écoutera le morceau combien connu Many Rivers to Cross. Et ensuite un hommage à Steve Cropper, le guitariste de Booker T and the MG. Et on écoutera le morceau combien connu Green Onion.

Steve Cropper, très grand guitariste. Alors, ce n'était pas, il faisait pas des solos en veux-tu en voilà, mais c'est surtout par son groove, par sa rythmique, par ses riffs. Faut savoir que quand même Steve Cropper avec Booker T, le bassiste Donald Duck, c'était les musiciens du label Stax. Ils étaient derrière toutes les grandes vedettes de la soul. Ils ont accompagné Otis Redding. Steve Cropper, il a co-signé avec Otis Redding Dog of the Bay la veille de l'accident mortel de Otis Redding. Donc un très grand monsieur. On va continuer sur un grand monsieur de la guitare qui nous a quitté maintenant il y a 2-3 mois, c'est monsieur Chris Rea. Alors on va écouter tout d'abord sur l'album On the Beach, le morceau On the Beach. Ensuite on passera sur l'album Road Songs for Lover, on écoutera le morceau Rock My Soul. Ensuite on écoutera sur l'album Road to Hell, le morceau Road to Hell. Et pour finir cet hommage à Chris Rea, on écoutera The Road to Hell Partie 2, on écoutera le morceau Keep on Dancing.

Chris Rea. Et pour finir cette émission, je vous propose un hommage à Bob Weir. C'était un excellent guitariste californien. Il a joué notamment au sein du Grateful Dead. C'était le second couteau derrière Jerry Garcia. Mais il a joué aussi beaucoup en album solo à la même époque que le Dead avec un groupe qu'il avait formé, Kingfish. Et puis il a continué même bien plus tard, puisqu'on va démarrer cet hommage avec Bob Weir and the Wolf Bros. C'est un album qui est sorti dans les 2015, par là. C'est Live in Colorado. On écoutera le morceau Ripple. Ensuite, on passera sur un best-of de Kingfish. On écoutera le morceau Test of the Devil. On continuera avec le tout premier album de Kingfish et le morceau Lazy Lightning. Et pour finir cette émission, on écoutera un morceau du Grateful Dead, l'époque où ils ont fait leur tournée en 1972, où ils sont passés en Europe, puisque se nomme Europe 72. Et on écoutera le morceau China Cut Sunflower.

Voilà, il est l'heure de se quitter. Je vous donne rendez-vous pour le mois de juin. Alors, je ne peux pas vous dire encore ce qu'on pourra écouter au mois de juin. Je sais qu'on écoutera le dernier album des Sheepdogs. Il y aura peut-être les Black Keys qui viennent de sortir un album de reprise. Et puis, il y aura plein de surprises. Allez, salut!

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5: Comment ça va à la selle? À la fin du Moyen-Âge, les médecins avaient l'habitude de poser cette question pour connaître l'état de santé de leurs patients. La phrase « comment ça va ?» vient donc en réalité de « comment ça va ?» à la selle. 600 ans après, je me suis reposé la même question. Je suis parti sillonner la France et la Suisse à vélo avec mon ami Nathan Pratt, dans l'unique but d'explorer nos toilettes. Sur plus de 3500 km, nous sommes allés interroger des spécialistes du sujet avec pour seule question en tête « comment vont nos toilettes ?» C'est un sujet hyper tabou dans notre société et pourtant, je suis persuadé qu'il est la clé pour tendre vers un monde plus soutenable, plus juste. Tout comme les médecins du Moyen-Âge, je vous invite donc à vous asseoir confortablement sur votre selle, à attraper le guidon de votre bicyclette pour soulever la lunette et explorer avec nous le fond de la cuvette. Je m'appelle Victor Ledoux et vous écoutez le podcast En Selle, un véritable voyage au cœur des toilettes.
4: Cette industrie s'étiole, elle va être mise à mal à la fin du 19e siècle, puisque ce qui va rentrer dans la maison, c'est l'eau.
6: Et d'un milieu supposé aérobie, on va passer à un milieu anaérobie qui va faire que l'eau va devenir toute noire.
4: Ça fait 30 à 40 ans d'expertise, contre-expertise, controverse sur la question du tout à l'égout.
7: En selle, épisode 5, le tout à l'égout.
5: Pendant très longtemps, l'eau était considérée comme dangereuse et impropre. À l'époque des Lumières et des découvertes scientifiques, notre rapport à l'eau a évolué. Se laver est devenu alors une habitude répandue et conseillée par les médecins. L'eau arrive donc petit à petit dans les maisons et son traitement se met en place. Cette révolution va chambouler l'ensemble de l'économie du recyclage qui s'était développée au cours du 19e siècle. On m'a longtemps expliqué que le tout à l'égout est la solution miracle pour faire face à la maladie et que c'est lui qui a diminué les risques de contamination à une époque où le choléra faisait des ravages. Dans cet épisode, vous allez vite comprendre que la réalité est plus nuancée. Au début de sa mise en place, de nombreuses réticences émergent. Son développement est très contesté et les arguments avancés sont nombreux. Je vous avais prévenu, les 19e et 20e siècles sont des périodes de grande transformation des sociétés humaines, et ce, dans tous les domaines. Avec le tout à l'égout, nous entrons donc dans le second acte de cette histoire des toilettes. Dans ce cinquième épisode, nous continuons notre chemin avec Sabine Barl. Mais avant de lui laisser la parole, j'ai une petite anecdote à vous raconter. Dans la dernière année de mes études, j'ai fait un stage dans la Drôme au sein d'une entreprise qui développe des toilettes sèches. Mon tuteur de stage s'appelait Pierre Colombo, un sacré personnage. Imaginez un vieux monsieur à moustache qui a plus de 70 ans et qui reste pourtant bien plus dynamique que vous. Il est incapable d'arrêter de travailler tellement son cerveau fourmille d'idées. Dans sa jeunesse, il a fait le choix de quitter son poste confortable de fonctionnaire pour aller vivre en communauté dans la Drôme et y créer une entreprise de toilettes sèches. Ah, les fameuses années 70. Il a donc consacré sa vie au développement et à l'invention de toilettes innovantes. On peut aujourd'hui affirmer qu'il a participé à la mise en place de nombreuses toilettes sèches que l'on retrouve aujourd'hui dans les refuges de montagne. Mais l'histoire ne s'arrête pas là, car au cours de notre entretien avec Sabine, celle-ci mentionne rapidement le nom de Pierre Colombo. Étonné, j'ai du mal à saisir le lien qu'il peut y avoir entre ces deux personnes. Je découvre alors que Sabine est une ancienne étudiante de Pierre lorsqu'il était encore professeur à l'université de la Sorbonne. J'ai donc un point commun avec elle. Nous avons eu le même professeur durant nos études. Au fond, c'est peut-être lui qui nous a poussés à observer les sociétés anciennes par la lunette de leurs toilettes. Aujourd'hui, c'est elle qui nous donne ce cours. Et d'ailleurs, silence, ça va bientôt commencer.
4: La fabrication d'engrais à partir de la poudrette à l'échelle nationale, ça dure jusqu'à la Deuxième Guerre mondiale, voire après la Deuxième Guerre mondiale.
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4: Mais en fait, cette industrie s'étiole malgré tout. Et elle va être mise à mal à la fin du 19e siècle. elle est mise à mal pour plusieurs raisons. La première raison, c'est une transformation du métabolisme urbain, des services urbains, puisque ce qui va rentrer dans la maison au cours de la deuxième moitié du 19e siècle, alors pas dans toutes les maisons, mais dans un certain nombre d'entre elles, c'est l'eau. Et l'arrivée de l'eau va être accompagnée de celle de l'arrivée de la toilette à chasse d'eau. La toilette à chasse d'eau fait que le système de la fosse d'aisance ne fonctionne plus, puisque la fosse d'aisance est censée être étanche. Donc avec une chasse d'eau, elle se remplit tout de suite. Et puis, bien sûr, les matières sont diluées, donc on ne peut plus fabriquer d'engrais.
3: Les toilettes à chasse d'eau, vous les utilisez constamment au quotidien. Mais savez-vous réellement de quand date ce système ? Il est très ancien. Dès l'Antiquité, des systèmes de chasse d'eau sont retrouvés chez les Égyptiens, les Aztèques et les Romains. Pourtant, l'invention des toilettes à chasse d'eau est indiquée en 1596. Elle est attribuée à un poète anglais, John Harrington. Il s'agissait alors d'un type de toilette qui utilisait de l'eau pour évacuer les matières dans des fosses. Avec ce système, les odeurs persistaient puisqu'aucun siphon n'avait été intégré. Il a fallu attendre près de deux siècles pour qu'Alexander Cumming invente le siphon en S horizontal. Grâce à lui, le water closet, que l'on peut traduire en placard à eau, retenait l'eau en permanence et empêchait les odeurs de remonter par les canalisations.
4: Donc ça, c'est un premier champ d'évolution qui va remettre en question toute l'industrie des engrais humains et urbains. Deuxième champ d'évolution qui concerne là plutôt les boues, c'est le fait que la ville va devenir de moins en moins organique parce que les animaux vont progressivement disparaître de l'espace public. D'une part, parce que maintenant les animaux sont transportés par chemin de fer, donc ils ne circulent plus dans les rues, donc ils ne déposent plus d'urine et de matière fécale. Et parce que, alors ça c'est vraiment la fin du 19e siècle, l'automobile apparaît. Et l'automobile va avoir un effet induit plus rapide que l'effet de l'automobile lui-même, c'est la recherche de nouveaux revêtements de rue, en particulier toute la réflexion engagée sur ce qu'on appelle le bitumage et le goudronnage, qui, bien sûr, ne se met pas en place en une journée ni en une année, mais qui va faire qu'on va progressivement aller donc vers des espaces publics qui sont de plus en plus imperméables et de moins en moins organiques. Donc, ils produisent de moins en moins de boue, ou lorsqu'ils produisent de la boue, une boue qui est de moins en moins fertile. Donc ça va engager toute une réflexion sur que faire de ces eaux vannes. Donc les eaux vannes, ce sont les eaux qui sont issues des toilettes, par opposition aux eaux ménagères qui sont toutes les autres eaux de la maison une fois qu'elles ont été utilisées. Il y a un certain nombre de discussions qui naissent. Est-ce qu'il faut pratiquer le tout à l'égout ? Donc tout envoyer aux vannes, aux ménagères, dans le même égout que là où on envoie les eaux pluviales, les eaux de la rue, etc. Ou bien est-ce qu'il faut faire un réseau spécifique ? Donc on appellerait aujourd'hui un réseau séparatif, mais alors là super séparatif, qui ne concernerait que les eaux vannes. Ou bien est-ce qu'il faut faire de la séparation à la source ?
3: Avec l'arrivée de l'eau dans les maisons, les consommations augmentent. Les villes se retrouvent alors débordées. Elles ne savent pas comment gérer les grandes quantités d'eau usée que cela produit. À cela s'ajoutent les eaux de pluie, qui ruissellent et envahissent les rues de plus en plus bétonnées. On se retrouve donc avec plein d'eaux usées différentes. Les eaux de pluie, les eaux des toilettes, les eaux de la cuisine et celles de la douche. On cherche toutes à les évacuer. Mais pour cela, il faut construire des canalisations, des sortes de gros tuyaux enterrés sous nos pieds. Pour la petite anecdote, au début, Louis Pasteur était fermement opposé au tout à l'égout. Du point de vue sanitaire, cette solution allait permettre pour lui de véhiculer encore plus de microbes. Il considérait à l'époque que les excréments humains devaient être confiés en un seul et unique endroit pour éviter toute propagation de maladies.
4: Il y a un énorme débat international qui naît dès les années 1840. Pour Paris, ça commence vraiment dans les années 1860 avec le développement de la distribution d'eau à domicile. Et si on prend le cas de Paris, ce débat qui est une bataille, pour reprendre l'expression de Gérard Jacquemet, historien qui a travaillé sur cette question, dure jusqu'en 1894. Donc ça fait 30 à 40 ans d'expertise, contre-expertise, controverse sur la question du tout à l'égout. Et cette controverse, elle a plusieurs dimensions. La première, elle renvoie à la question de l'équipement des immeubles, c'est-à-dire que certes, dans les immeubles qui sont destinés à la bourgeoisie aisée, les propriétaires d'immeubles sont tout à fait enclins à développer l'approvisionnement en eau et le tout à l'égout, tout simplement parce que ça devient des éléments de confort. Donc cette population-là veut du confort. Mais pour les logements plus modestes, les propriétaires ne veulent pas faire l'investissement. Or, quand on dit tout à l'égout, ça veut dire qu'il faudrait non seulement se raccorder à l'égout, mais il faudrait distribuer l'eau. Et donc ça, c'est des gros travaux. Donc il y a une forte opposition des propriétaires d'immeubles. Il y a une très forte opposition des compagnies de vidange, bien sûr, puisqu'elles perdent leurs matières premières. Et puis, il y a une controverse scientifique autour de la plus ou moins grande dangerosité du tout à l'égout, parce que, je ne l'ai pas dit, mais c'est l'occasion de le dire, pour la plupart des acteurs concernés par ce débat, le tout à l'égout n'est valable que s'il est accompagné de l'épandage agricole des eaux usées. C'est-à-dire que la question de la fertilisation reste fondamentale, et donc ce que les défenseurs du tout à l'égout disent, ce qu'il faut, c'est que tout simplement on remplace la valorisation sèche, poudrette, sulfate d'ammoniac, etc., par de la valorisation liquide. Ce qui va se passer, c'est que comme le tout à l'égout va finalement être mis en œuvre alors que les engrais humains sont dévalorisés, ce qui va se développer essentiellement, c'est toute la rivière, tout au lac et tout à la mer.
8: Envoyez les eaux! Envoyez! La compagnie des eaux Ancel a installé de grands tuyaux sous vos pieds. L'objectif est de recueillir toutes vos eaux et de vous en débarrasser. Ne vous occupez plus de rien, c'est Ancel qui gère. Alors branchez-vous pour pas un sou, tout à l'égout!
5: Ainsi

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1: Donc un réseau unique qui est chargé d'envoyer toutes ces eaux vers Laval.
2: Michel Gouzaille, ingénieur en assainissement.
1: Et Laval de Paris, il se trouve que c'était Clichy.
3: Michel Gouzaille est un ingénieur à la retraite. Il a commencé sa carrière en 1972. Toute sa vie, il a travaillé au SIAP, le syndicat interdépartemental d'assainissement de l'agglomération parisienne. C'est l'organisme qui gère la collecte, le transport et le traitement des eaux usées des 10 millions d'habitants de la région parisienne. Autant vous dire que c'est la plus grosse collectivité territoriale d'assainissement en France. Elle le rappelle d'ailleurs régulièrement en indiquant qu'elle possède la plus grande station d'épuration d'Europe. C'est dans cette station de traitement qu'a commencé la carrière de Michel Gouzaille. Il était responsable de la maintenance des équipements. Ensuite, il a changé de poste et s'est retrouvé au centre expérimental de la ville de Paris, à Colombes. Il s'agit d'un centre de recherche dans lequel une partie des techniques de traitement des eaux usées que l'on utilise aujourd'hui ont été inventées. Elles y ont été testées à petite échelle avant d'être déployées dans tout l'Hexagone. Avec ses 43 ans de service et sa curiosité débordante, Michel est un interlocuteur idéal pour nous raconter l'évolution du tout à l'égout en France.
1: Très bien, sauf que la Seine, qui est une petite rivière, hein, le débit de la Seine, c'est entre à l'étiage 30-40 mètres cubes seconde, et puis en cru, 1000-2000 mètres cubes seconde. Et quand vous regardez les populations tributaires du milieu de rejet, Paris, c'est le champion. En France, c'est 100 fois plus que le Rhône ou 50 fois plus que le Rhin à Strasbourg. Enfin bon, la Seine, elle a du mérite d'exister.
4: L'étiage et la crue sont les deux faces d'une même pièce. Deux mots qui définissent deux états différents d'une rivière. Bien souvent, les gens savent ce qu'est une crue. Les plus impressionnantes font généralement la une des journaux et marquent les générations, notamment quand elles ravagent un village ou une route. Les crues ont lieu lorsque les pluies sont trop intenses, c'est-à-dire lorsqu'il tombe une grande quantité d'eau en très peu de temps. L'eau n'a alors pas le temps de s'infiltrer et ruisselle sur le sol pour rejoindre la rivière à grande vitesse. On dit donc que la rivière entre en crue, c'est-à-dire que son niveau d'eau augmente très rapidement. Elle peut alors déborder, inonder l'ensemble des lieux qui l'abordent et ravager tout sur son passage. Vous vous souvenez peut-être de la vallée de la Roya en 2020. Ce territoire du sud-est de la France a subi une crue gigantesque, emportant avec elle nombre d'habitations, de routes et même des flancs de montagne. Ces images restent encore dans nos mémoires. L'étiage, c'est l'extrême inverse. C'est le débit minimal d'un cours d'eau. On l'observe généralement l'été dans les périodes de sécheresse, c'est-à-dire quand il ne pleut pas pendant une longue période de temps et quand les températures augmentent, ce qui favorise l'évaporation. Ces deux états d'une rivière sont caractérisés par un même indicateur, le débit. Pour comprendre ce que c'est, imaginez-vous sur un pont. Vous vous penchez au-dessus de la balustrade pour observer l'eau qui coule en dessous. Le débit ici, c'est la quantité d'eau qui passe sous le pont en un temps donné. Il s'exprime donc par un volume et une vitesse. On parle généralement de mètres cubes par seconde. À l'aval de Paris, au niveau de Poissy, le débit moyen de la Seine est estimé à 493 mètres cubes par seconde. En comparaison à Lyon, le débit moyen du Rhône est estimé à 1710 mètres cubes par seconde, soit trois fois plus. Ce que veut nous dire Michel ici, c'est que la Seine est un petit fleuve au regard de la population qui l'aborde. Le territoire qu'elle traverse est la région la plus peuplée de France, alors que la Seine est loin d'être le plus grand fleuve de France. Les pollutions qu'elle reçoit sont donc très importantes.
1: Et donc, elle reçoit toutes ces eaux usées au même endroit, alors qu'avant c'était dispersé, et là, elle n'apprécie pas. Et la surexploitation de la Seine en tant que milieu récepteur fait qu'on déséquilibre. On déséquilibre tout, il y a tellement de matières organiques qui sont rejetées au même endroit, ça va induire forcément une très grosse population bactérienne qui va se nourrir de ces matières organiques, et donc une énorme consommation d'oxygène, parce que ces bactéries ont besoin d'oxygène pour manger et se reproduire, eh ben, que l'apport d'oxygène va être insuffisant. Et d'un milieu supposé aérobie, favorable à la vie des poissons, on va passer à un milieu anaérobie qui va faire que l'eau va devenir toute noire.
4: Les eaux usées contiennent de nombreuses substances que l'on peut considérer comme des pollutions si on les rejette directement à la rivière. Elles contiennent par exemple de la matière organique. Cette matière produite par les êtres vivants, qui contient de nombreux atomes de carbone auxquels viennent se greffer d'autres atomes comme l'hydrogène, l'oxygène ou l'azote. L'ennui, c'est que les bactéries raffolent de matière organique. Si l'on en jette en grande quantité dans la rivière, les bactéries vont se développer à une vitesse folle. Et comme nous, elles ont besoin de respirer. Elles vont donc consommer tout l'oxygène présent dans la rivière et il n'en restera plus pour les autres espèces comme les poissons. L'eau va alors devenir noire et une odeur putride va s'en dégager. Les poissons vont petit à petit mourir d'asphyxie et remonter à la surface. On dit alors que la rivière est en anaérobie, c'est-à-dire en manque d'oxygène. Comme nous l'explique Michel, cette situation a eu lieu dans la Seine. Mais il s'est passé à peu près la même chose dans la Tamise à Londres. On appelle cette période « The Great Stink », la grande puanteur.
1: Et donc, quand même, à l'époque, on se dit, c'est bien, on a séparé les eaux usées de la population, on a évacué ça en dehors de Paris, mais c'était pas sympa pour les riverains de la Seine situés à Laval qui pouvaient plus utiliser la ressource en eau. Et donc, à la même époque, quand même, les autorités considèrent qu'on coupe en deux, à l'amont de Paris, on ne déverse rien pour pouvoir utiliser l'eau à des fins de potabilisation, et on rejette à Laval, comme ça, on se protège. On ne protège pas ceux qui sont à Laval, mais bon, toute charité bien ordonnée commence par soi-même, donc c'est pas si mal que ça. En tout cas, ça répond aux besoins du moment. Ceci dit, on prend conscience de cette problématique, et on dit, bon, on a séparé les eaux, il ne faut pas les rejeter dans le milieu naturel, il faut faire quelque chose avant de les rejeter. Et là, on n'invente rien, mais on regarde ce qui se passe dans les autres capitales, à Berlin, à Londres, et on s'aperçoit qu'il y a des travaux très importants, dont on a fait d'ailleurs des essais en région parisienne aussi, du côté d'Asnières notamment. Les eaux sont épandues sur les sols, des sols un peu sablonneux, pauvres, et sont filtrées à travers ces sols. C'est ce qu'on appelle l'épandage agricole. Il faut bien reconnaître que les eaux usées qu'on épand sur les sols, elles s'infiltrent. Mais au bout d'un moment, elles arrêtent de s'infiltrer parce que dans les eaux usées, il y a plein de matières, notamment on va parler des cheveux, qui à force de se poser sur le sol, vont former un feutre. Un feutre qui va colmater. Et donc au bout d'un moment, on ne peut plus épandre parce que l'eau ne rentre plus. Donc il faut gratter le sol pour lui permettre de rentrer. Alors quand vous avez de l'eau qui arrive sur un sol un peu pauvre, cette eau, elle contient de l'azote, du phosphore, du carbone, et que vous vous amusez à gratter le sol pour qu'il rentre, vous avez déjà fait 95% du travail d'un agriculteur. Et donc l'idée de planter pour utiliser les nutriments qui sont contenus dans l'eau, c'est tout naturel. Et donc l'épandage devient un épandage agricole.

0: dans l'utilisation de l'épandage agricole, il y a donc à la fois l'infiltration et l'épuration de l'eau à travers le sol par simple filtration, par activité bactérienne et recueil dans des drains parce que les terrains étaient drainés. Sans ça, ils n'avaient pas la moelle d'absorber toute la flotte. Et on crée donc des grands champs d'épandage. Au maximum, il y en a eu 10 000 hectares au nord-ouest de Paris. Alors pourquoi au nord-ouest ? Ben, il n'y a qu'à regarder la Seine. Elle va vers le nord-ouest et donc la pente naturelle est par là. Et donc les eaux, elles arrivaient gravitairement à Clichy. Et à partir de Clichy, on a construit des usines de pompage qui ont envoyé toutes ces eaux jusqu'en haut de la colline d'Argenteuil. Et du haut de la colline d'Argenteuil, gravitairement, ces eaux sont reparties vers le sud-ouest, vers le nord-ouest, pardon, vers Achères et vers les zones des champs d'épandage, avec ici et là une ou deux usines de relèvement, parce qu'il y a des zones où le sol n'était pas atteignable gravitairement.
1: La gravité, cette force qui nous permet de rester sur Terre sans que l'on s'envole dans l'atmosphère. Cette gravité, c'est aussi elle qui permet à une rivière de s'écouler du haut vers le bas ou à un objet de tomber lorsqu'on le lâche d'une certaine hauteur. Pour construire un tout à l'égout, c'est aussi la gravité que l'on utilise. C'est elle qui transporte l'eau d'un point A à un point B. Pour que cela fonctionne, il faut faire attention à bien respecter les pentes naturelles lors du positionnement des canalisations. On peut dire qu'on cherche, en quelque sorte, à recréer une rivière artificielle sous nos pieds. Mais parfois, ce n'est pas possible. Les eaux usées se retrouvent plus basses en altitude que l'endroit où l'on veut les faire arriver. La seule solution ici est d'utiliser des pompes qui vont refouler l'eau, c'est-à-dire renvoyer l'eau plus haut qu'elle ne l'était. On utilise ainsi de l'énergie pour faire tourner une pompe. Cette pompe va mettre l'eau sous pression pour lui permettre de contrer la gravité et ainsi de remonter la pente. Ce type de canalisation est appelé une canalisation de refoulement. Elles coûtent plus cher à l'entretien, consomment de l'énergie, ont un diamètre plus petit et se bouchent plus souvent. Lors de la mise en place d'un tout à l'égout, on cherche donc à limiter au maximum le nombre de canalisations de refoulement. À Paris, les canalisations construites sous la ville sont parmi les plus anciennes de France. Pour vous faire comprendre l'étendue des travaux qui ont été réalisés à cette époque, voici quelques chiffres. En 1848, le réseau parisien comptait 96 km d'égouts pour environ 1 million d'habitants. L'ingénieur Belgrand, à son arrivée, l'agrandit considérablement en augmentant sa longueur par 6 en 1870. Mais revenons-en à la fin du 19e siècle. À Paris, les eaux usées ne sont plus rejetées dans la Seine. Elles alimentent de grands champs agricoles au nord-ouest de la ville.
0: On balance l'eau à traiter là-dessus, elle s'infiltre, et pour éviter que ça se colmate, ben on bine, ça tombe bien, parce qu'on a eu l'intelligence de mettre des poireaux, de mettre des choux, de mettre un tas de trucs, et on cultive comme ça, et on valorise à la fois l'eau et la matière contenue.
2: L'épandage agricole. Ce nouveau mode de gestion va permettre de traiter l'eau tout en continuant à valoriser les nutriments. Avec le tout à l'égout, les éléments minéraux issus de nos excréments sont dilués dans les eaux de chasse d'eau, mais aussi dans celles de la cuisine et de la salle de bain. Pour apporter suffisamment de nutriments à la plante, il faut donc l'arroser d'une grande quantité d'eau. Les champs d'épandage présentés par Michel doivent donc être le plus proche de la ville. À l'époque, c'était possible à Paris, car la ville n'était pas si étendue et qu'une grande ceinture verte agricole l'entourait. Petit à petit, l'industrie des engrais humains a vu réduire son business en peau de chagrin. La ville du 19e siècle n'a alors plus rien à voir avec celle du 18e. Comme l'arrivée des voitures, l'arrivée de l'eau dans les maisons et son évacuation par un immense réseau de canalisation fut une incroyable révolution. Mais ce n'est pas la seule. Les campagnes vont elles aussi subir de grands changements. C'est ce que l'on appelle la révolution des engrais. Au moment même où l'on change de modèle d'assainissement, le monde agricole va tendre vers un modèle plus productif et plus énergivore. C'est ce que nous allons découvrir dans le prochain épisode. Je tiens à remercier Sabine Barle et Michel Gouzaï pour toute la pédagogie dont ils ont fait preuve pour arriver à nous expliquer si admirablement le basculement vers le tout à l'égout. La suite de cette plongée en eau trouble dans le prochain numéro.
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1: Allô ? Allô ? Eh bien, ça répond toujours pas, comme d'habitude. Bon, je laisse un message. Bonjour, c'est Dr Poop. À force de laisser des messages sur votre répondeur et d'entendre les correctifs que vous faites dans vos épisodes, j'ai l'impression d'être de plus en plus lié à ce podcast. C'est un peu comme si nous avions une relation épistolaire qui aurait démarré dans nos toilettes, vous ne trouvez pas? En tout cas, toutes mes félicitations pour ce 5e épisode. Il est clair et montre bien la bascule qu'il y a eu avec l'arrivée du tout à l'égout. Alors, comme à mon habitude, je voudrais tout de même apporter quelques précisions. Vous faites une faute importante au moment de vos explications sur le débit d'une rivière. Vous concluez cette partie par le fait qu'on exprime le débit par un volume et une vitesse. Et ensuite, vous parlez de mètres cubes par seconde. Ce n'est pas logique. La vraie réponse est bien la deuxième affirmation. Le débit s'exprime par un volume et une durée, pas par une vitesse. C'est la base, ça. Vous ne pouvez pas vous tromper là-dessus. Ensuite, vous indiquez que les champs d'épandage ont permis d'éviter de rejeter des eaux usées dans la Seine. Mais ce n'est pas complètement vrai. Les champs d'épandage ne recyclaient pas 100% des eaux usées de l'agglomération parisienne. Une petite partie était toujours rejetée directement à la Seine, sans traitement. Bon, je vois que vous continuez à faire des erreurs d'inattention, comme mes élèves d'ailleurs. Essayez de vous concentrer un peu, je suis sûr que vous allez y arriver. Voilà, bonne continuation et à la prochaine, Dr Poop.
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1: À l'écoute de Radio Royaume Mercure, nous sommes en direct et voici comme tous les jours 9h, 12h, 18h du lundi au vendredi, notre magazine estival.
2: Ce magazine estival est réalisé en collaboration avec nos partenaires.
1: Les offices de tourisme Vercordrome,
3: la grotte de Choranche,
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1: Soyez donc les bienvenus dans ce magazine estival qui fait la part belle à l'évasion, au côté aussi culturel, pour se divertir pendant ces temps de vacances sur le Royan Vercors, le sud de Grésivaudan. Au menu de ce premier magazine de la semaine, en cette journée du lundi 3 août, eh bien nous allons aborder différents pans de ce que nous pouvons faire sur notre secteur par les activités de la semaine et un focus sur le Vercors d'ici quelques instants, le Vercors à pied, et puis aussi apprécier ses paysages, ses reliefs. Il sera également question d'autres temps forts de cette semaine, notamment Grand Séchoir avec le mercredi des enfants dans cette maison du pays de la Noix à Vinay. Et nous aborderons ensuite notre plateau partenaire de la semaine qui nous emmènera dans l'exposition temporaire du musée de la résistance de Vassieux en Vercors. Les temps forts de l'agenda suivra avec effectivement une ponctuation tout en divertissement en culture pour cette première partie de la semaine et des petits focus. On parlera notamment de Nuit des étoiles et puis d'autres choses qui peuvent mériter votre attention pour passer aussi d'agréables moments, notamment en fin de journée. Et notre focus partenaire cette semaine, nous sommes dans la somptueuse grotte de Choranche avec Pierre-Yves qui va nous guider depuis l'entrée de la grotte et ensuite à travers les méandres de cette cavité plutôt extraordinaire. Première partie de cette émission avec les activités de la semaine, ce que l'on peut faire sur ce territoire qui recèle bien des trésors. C'est parti.
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1: Et partons à la découverte du Vercors. Sur terre, sous terre, dans l'eau ou dans le ciel, à travers prairies et forêts, libérez vos passions, sortez vos envies au grand air. Partir une heure ou une semaine, explorer, voler, grimper, marcher ou encore chevaucher, il y a plusieurs façons de découvrir le Vercors et notamment le Vercordrome. Alors, arpenter le Vercors à pied est une solution qui est tout à fait bien sûr attrayante et incontournable. Différents outils pour partir à l'aventure du Vercors, parce qu'il faut se munir, certes, d'eau, cela semble couler de source, mais également de cartes, comme ces cartes au guide. Si vous aimez la randonnée, mais vous n'êtes pas tout à fait à l'aise avec les fameuses cartes IGN, eh bien vous pouvez aussi choisir le carte au guide. C'est une manière très sympa de préparer sa balade. L'intégralité du réseau de sentiers balisés du parc y figure, ainsi qu'un guide de plusieurs thématiques itinéraires avec toutes les informations nécessaires, comme les dénivelés, les durées ou encore les points d'intérêt. Les cartes guides sont disponibles notamment dans les offices de tourisme Vercordrome et puis le site internet aussi du parc du Vercors qui peut donner de précieux éléments pour pouvoir faire une balade réussie. Et pour cela, rendez-vous sur le site rando-parc-du-vercors.fr et vous pourrez alors télécharger les randonnées à pied en VTT, itinéraires nordiques et les itinéraires des grandes traversées du Vercors. Et puis les fiches bon plan aussi sont une manière assez sympathique d'aborder le Vercors pour une balade sans se creuser la tête, avec l'ensemble des informations nécessaires dans un but simplifié pour vous permettre de parcourir différents sentiers sans vous prendre la tête, avec ces fiches bon plan qui sont téléchargeables sur le site du parc du Vercors. Et puis quand on est au cœur des différentes balades, il y a aussi des balisages qui ponctuent celle-ci. C'est par exemple des itinéraires grandes randonnées en rouge et blanc qui sont mentionnés. Il y a aussi les grandes randonnées de pays, ce que l'on appelle les GRP, en vert anis et rouge. Et puis les petites randonnées beaucoup plus localisées, les PR, comme on les appelle communément, qui sont donc mentionnées sur différents éléments de la forêt, par exemple, ou des pierres, hein, sur les balades en vert anis et en vert ou jaune et vert. Voilà, plus d'informations sur le site du Parc du Vercors qui synthétise beaucoup de choses en la matière. Je vous propose, pour découvrir aussi le Vercors, d'écouter les explications d'un guide naturaliste qui en connaît un bout sur le plateau du Vercors. Et en quelques minutes, il nous fait le point de l'étendue du plateau et la dimension de balade, et surtout appréhender le Vercors de la meilleure manière qu'il soit. Gilles Trochard.
5: On est dans la plus grande réserve naturelle de France, métropolitaine bien sûr, hein, parce que s'il y en a une plus grande en Guyane, mais en France métropolitaine, c'est la plus grande réserve naturelle. Elle fait 17 000 hectares, c'est quand même énorme, c'est un mini parc national. Il faut pour des marcheurs moyens à peu près 3 jours pour la traverser du nord au sud. C'est un territoire magnifique parce que on a aucun impact humain, hein, il n'y a pas de ligne à haute tension, on peut le voir autour de nous. Le survol à moins de 300 mètres par tout engin volant, même des parapentes, est interdit. Les VTT sont autorisés que sur un tout petit tronçon qu'on appelle la GTV, la Grande Traversée du Vercors. La promenade équestre est autorisée. Le bivouac aussi est autorisé, c'est-à-dire quand on se balade, on peut planter sa tente le soir, mais la démonter le matin. Par contre, interdiction de s'installer, faire du camping pendant une semaine. Les feux aussi sont interdits pour différentes raisons, parce que il y a eu historiquement des incendies. Et ensuite, ça devient au bout d'un moment des points d'attraction avec brûlage d'ordures et résidus de plastique, d'aluminium et tout. Et puis ça devient une vraie poubelle. Hein. Ce qui est intéressant, c'est que quand on part, souvent les balades se font nord-sud ou sud-nord. Quand on part du nord, donc de Corançon, on va traverser des zones extrêmement boisées. Extrêmement boisé, avec quelques très belles clairières dans des dolines, ce qu'on appelle des dolines, hein, c'est aussi un mot, une terminologie géomorphologique par rapport à l'érosion karstique, hein. Donc ce sont des dissolutions en surface qui font des grosses dépressions. Et souvent, ça a été utilisé par les pasteurs. Ils ont déboisé et puis ils en font des prairies de pâturage. Donc, on traverse des forêts, on traverse la grande prairie d'Arbounouz, qui est très jolie. On retraverse des zones boisées jusqu'à peu près à la grande cabane, hein, qui se situe au centre de la réserve, juste après le Grand Vémont. On peut faire aussi des balades sur les crêtes. Bien sûr, faut faire attention parce qu'il y a des endroits un peu accidentés. Il faut savoir que nous, ce qu'on voit là, on voit un relief, mais de l'autre côté, ce ne sont que des falaises verticales. Hein, c'est vraiment très rupestre. Donc, on peut monter au Grand Vémont, c'est pas très difficile, hein, mais faut être un peu prudent, surtout au bord des falaises. Donc on va passer de milieux forestiers à des forêts claires, ouvertes. On peut passer sur des crêtes, donc avec un spectacle rupestre, avec une vue sur tout le massif alpin. Et ce qui est intéressant, c'est qu'on a un recul important par rapport au massif alpin, ce qui fait qu'on voit vraiment tout le massif alpin. C'est l'un des plus beaux paysages, les plus beaux points de vue qu'on puisse avoir sur les Alpes. Et puis quand on continue vers le sud, là, on va tomber sur des zones de pâturage un peu plus arides, donc où il y a que de la prairie, hein, que de la prairie sans arbres. Et on peut terminer notre balade sur le Diwa, où là on descend sur la région de la Drôme provençale et on va tomber dans les lavandes. Et d'ailleurs, ce qui est passionnant, c'est que on a ici sur la forêt, de type boréal, des hauts plateaux, la chouette chevêchette, qui est une relique glaciaire des taïgas nordiques. Et au sud, mais à quelques kilomètres en descendant sur le Diwa, on va tomber sur des lavandes et le hibou petit duc, qui est un tout petit rapace nocturne aussi, mais qui est méditerranéen. Donc on a une c'est ça qui est intéressant et qui me passionne moi dans le Vercors, c'est ce contact entre le milieu alpin et le milieu méridional, et ce qui génère une grande biodiversité, et pour ça c'est passionnant. Ensuite, quand on fait une balade sur les hauts plateaux, il faut savoir qu'il y a à peu près une dizaine d'abris. Hein. Ce sont des anciennes jasses, c'est-à-dire des anciennes bergeries, on appelle ça des jasses, qui ont été aménagées par la réserve. Ce sont des abris sommaires, hein. Ce ne sont pas des refuges, hein, gardés avec cuisiniers, etc. Mais il y a une table, des bancs, un poêle pour se réchauffer, un plancher à l'étage où on peut mettre son tapis de sol et dormir à l'abri. Alors bien sûr, des fois, il y a des périodes où il y a beaucoup de monde, donc des fois, il faut peut-être quand même prévoir d'amener sa tente.
1: Gilles Trochard, guide naturaliste, pour une découverte, une vue d'ensemble du Vercors et notamment de sa réserve emblématique. Poursuivons cette découverte et différentes activités proposées sur le Vercors, avec d'une part les plantes aussi, qui sont un médium assez sensible pour faire toutes sortes de choses, comme de la plante à la couleur. C'est une immersion dans le jardin qui vous est proposée demain, mardi. Une immersion dans le jardin expérimental des plantes à la couleur, suivie d'un atelier créatif où chacun fabriquera ses propres encres. Voilà, c'est une initiative de l'association Chlorophylle, de 16h à 18h ce mardi 4 août à la Chapelle en Vercors, à partir de 6 ans, qui est proposée. C'est très sympathique, à partir de 10€, et un téléphone repérable sur l'agenda de l'Office de tourisme Vercors Drôme, 06 79 92 24 41. Et difficile d'évoquer aussi le Vercors sans parler de son côté minéral et puis de la fabrication depuis des lustres, si je peux dire, des temps mémoriaux, de la préhistoire, de silex à Vassy-en-Vercors, puisque le musée a été bâti sur un atelier de taille. C'est donc une muséographie qui est proposée, qui a été entièrement remodelée à Vassy-en-Vercors et vous est proposée actuellement tous les jours sur ce secteur. Et puis des ateliers également sur le silex qui sont organisés ces mercredi et jeudi de 10h à 18h, deux jours pour plonger dans la préhistoire comme on ne l'a jamais vécu. Alors c'est aussi des histoires, raconter la préhistoire avec des contes, mais également de la taille de silex, des ateliers de matière animale ou encore de la vannerie et des jeux archéo. Et c'est avec les gardes de la réserve naturelle des hauts plateaux du Vercors qui sera aussi un focus sur le Vercors ce mercredi soir. Voilà, donc c'est la fête de la préhistoire, hein, Silex et compagnie, au musée de la préhistoire. C'est mercredi et jeudi de 10h à 18h. Donc le musée de la préhistoire, je vous le rappelle, situé à Vassieux-en-Vercors. Nous allons quitter le Vercors pour rejoindre ces Piémont, on pourrait dire un petit peu plus largement même, puisqu'il s'agit de Vinay, à côté de Saint-Marcellin, qui, Vinay, aussi accueille le Grand Séchoir, la maison du pays de Lannoy, avec une muséographie dédiée, actuellement d'ailleurs les temps modernes, C'est une manière aussi de découvrir des aspects des années 50-60 qui composent la muséographie de cette expo 2026. Et des petits ateliers aussi sont proposés assez régulièrement, comme le mercredi des enfants. Les mercredis des enfants qui donc se perpétuent tous les mercredis de ce mois d'août. Je vous propose pour ce prochain mercredi d'écouter les propos de Nelly Pureau qui va nous en dire beaucoup plus sur ce qui va intéresser de près les enfants.
6: Et puis tout au long de l'été, le Grand Séchoir, donc, qui se trouve, je vous le rappelle, à Vinay, propose une programmation d'événements, de rendez-vous culturels et conviviaux. Et parmi eux, il y a un rendez-vous incontournable depuis plusieurs années. Il s'agit des mercredis des enfants. Et on va retrouver tout de suite Pascal Brun, qui est conteuse. Pascal, tu vas animer donc ces mercredis au mois d'août.
7: Oui, tout à fait. Nous sommes plusieurs à animer les mercredis du mois d'août au mois de juillet. Donc je vous rappelle les dates, le 15, le 22 et le 29 juillet, ce sera les médiathécaires qui vont raconter, qui vont vous lire des livres passionnants. Et puis le 5 et le 12 août, ce sera Sandrine et c'est moi qui terminerai le 19 et le 26 août. Voilà, alors ça se passe au Grand Séchoir. Alors, c'est vrai que souvent, on le fait sous les noyers. Alors, les histoires commencent à 10h. Alors, avec pour la somme de 5 euros, les enfants ont un petit goûter avec des petits cookies de chez Monsieur Champon et du jus de fruits.
6: Et un goûter un peu à la noix, je crois, non ?
7: Voilà.
6: En tout cas, en lien avec la noix.
7: Voilà, donc les enfants sont invités à prendre ce petit goûter juste avant le temps des histoires, qui commence à 10h30 et qui dure à peu près une heure.
6: Ça s'adresse à des enfants de quel âge à peu près ?
7: Alors, on va dire 3 ans, jusqu'à 99 ans.
6: Les grands enfants sont la bienvenue
7: les
6: aussi.
7: Grands, ce sont souvent les bienvenus aussi, parce qu'ils accompagnent souvent... Pendant l'été, ce sont souvent les grands-parents qui accompagnent leurs jeunes enfants. Voilà, ça se passe à l'extérieur. Et là, eh bien, on va essayer de compter sur le thème du Grand Séchoir. Cette année, c'est la transmission. Voilà.
6: C'est donc le thème de l'année donc pour les histoires qui ont été
7: voilà,
6: choisies.
7: Voilà, donc on va essayer de trouver des histoires, des contes. Alors là, on utilise plusieurs façons de compter. On a les livres, bien sûr. On s'appuie aussi sur les tapis à raconter, les kamishibai.
6: Qu'est-ce que c'est alors exactement les kamishibai ?
7: Un kamishibai, c'est un petit théâtre japonais. Voilà, c'est un petit théâtre qui en bois, qui s'ouvre, dans lequel on va insérer des pages qui vont faire défiler une histoire. Voilà.
6: Donc ça permet d'avoir un support pour son histoire, pour mettre en scène en quelque sorte.
7: Tout à fait. Et puis il y a aussi le tapis à raconter. Le tapis à raconter, j'explique, c'est une histoire qu'on va coudre sur un tapis, sur lequel on va animer les personnages de l'histoire. Par exemple, comme disait Nelly tout à l'heure, le bateau de Monsieur Zouglouglou, eh bien, on va sur un tapis, j'ai cousu une rivière, une noix, et on va raconter cette histoire sur le tapis. C'est interactif pour les petits, et puis c'est aussi visuel. Donc, disons qu'on va dire que ça retient l'attention des enfants. Voilà, il y a aussi des comptines, des jeux de doigts qui vont meubler ce temps des histoires.
6: Donc un programme assez varié en fait pour ces mercredis des enfants. On parlait d'histoire, mais pas seulement.
7: Mais pas seulement.
6: D'autres choses dedans.
7: Mais pas seulement.
6: Est-ce que tu aurais quelques histoires à nous ? Donc on parlait de Monsieur Zouglouglou. Est-ce qu'il y a d'autres histoires au programme dont
7: Alors
6: on peut
7: Monsieur Zouglouglou, c'est sur la noix. Et cette année, eh bien, on va parler. Enfin, j'avais envie de parler de la transmission. Donc j'ai choisi un conte que j'aime beaucoup. C'est le Schmatt Doudou. C'est un livre qui a été écrit par Muriel Bloch et Joël Jolivet. Si vous voulez, je peux vous en lire un petit passage.
6: Avec plaisir, allons-y.
7: Joseph grandit, mais il ne se séparait jamais de sa couverture. C'était son Schmatt Doudou, mieux qu'une peluche. Il la traînait partout. Un soir, l'orage gronda dans la maison. voyant le chemin de Doudou sale et déchiré que son fils serrait dans sa main, sa mère s'écria « Joseph, tu es grand maintenant. Tu n'as plus besoin d'un doudou, voyons. Cette couverture est dégoûtante. Je la jette. » L'enfant ne protesta pas. Mais sitôt sa mère partie, il récupéra vite son chemin de doudou et, ni vu ni connu, traversa la rue. Pour frapper à la porte de son grand-père. Boubélé, ouvre-moi, c'est Joseph. Maman a jeté mon chemin de doudou. Mais je l'aime trop beaucoup. Tu peux pas le réparer ? Le vieux tailleur saisit le reste de la couverture, l'examina sous toutes les coutures et conclut. Yengele, ce chemin de doudou a déjà beaucoup servi, mais j'ai une idée. Le grand-père de Joseph se gratta la tête, lissa sa barbe, s'empara d'une paire de ciseaux et, ni une ni deux, coupa ici et là dans les restes de la couverture.
6: Ah, merci Pascal, merci aussi pour les bruitages sonores réalisés au micro.
7: Qui font partie du conte, bien sûr.
6: Bah oui, j'imagine. Donc voilà pour l'extrait d'un livre que vous pourrez éventuellement découvrir lors de ces mercredis des enfants.
7: Il y aura aussi des contes revisités, des contes détournés. La huitième chèvre de Monsieur Seguin. Tout le monde connaît la chèvre de Monsieur Seguin. Eh bien, il y a la huitième chèvre de Monsieur Seguin.
6: On n'en saura pas plus aujourd'hui, mais non, à venir plus. Découvrir au Grand
7: voilà.
6: Séchoir.
7: Sous une marelle, parce qu'il y aura une marelle à histoire.
6: Une marelle un peu spéciale.
7: Un peu spéciale, une marelle à histoire.
1: Mercredi des enfants au Grand Séchoir Maison du Pays de la Noix à Vinet, donc tous les mercredis après-midi. On évoquait donc les goûters hein, pour ces différents mercredis des enfants au Grand Séchoir et on peut même parler dans le chapitre goûter les goûters du bleu. Alors là, nous nous situons à Saint-Martin en Vercors pour cela. C'est mercredi aussi à partir de 16h. Vous pourrez partir à la découverte de la fromagerie de Saint-Martin. Accompagner les éleveurs pour aller chercher les vaches, assister à la traite, échanger autour de ce métier d'éleveur et de terminer ce moment convivial par une dégustation de lait frais de bleu du Vercors, Sassenage AOP et de délicieuses crêpes sucrées et salées. Voilà qui est bien tentant. C'est à la ferme de Rocherousse que cela se déroulera ce mercredi à partir de 16h à Saint-Martin en Vercors. L'entrée est libre. Refermons ce chapitre découverte et activité de la semaine pour ensuite maintenant bifurquer sur notre plateau partenaire du jour avec le musée de la Résistance. Et ce relevé, voilà l'intitulé de la nouvelle exposition qui est présentée cette année au musée de la Résistance. Pour nous souligner un peu la teneur hein, et la volonté de cette exposition, on écoute les propos du directeur même, du musée de la Résistance à Bassieu-en-Vercors, Pierre-Louis Filet.
8: Bien bonjour, donc l'exposition qu'on propose, c'est l'exposition qui s'appelle « Se relever, Vercors, août 44, début 1947 ». Donc c'est la période de la sortie immédiate de la guerre que l'on propose de traiter à l'échelle du Vercors afin de peut-être mieux faire connaître cette période assez méconnue et pourtant extrêmement importante de l'histoire du massif.
9: Et une des singularités du musée de la Résistance de Vassieu, c'est de travailler énormément à partir d'archives. C'est le contenu essentiel qu'on va pouvoir retrouver et à chaque fois, il y a toujours un travail assez fin. Il y a des nouvelles archives à découvrir, donc on parle d'archives de textes, de photos et aussi de vidéos. Donc on va en parler tout au long de cette visite sonore, mais c'est vraiment des pièces qui parfois sortent pour la première fois aussi. Est-ce que tu peux nous dire deux mots sur la manière dont vous avez pu accéder à ces archives et raconter cette histoire, créer une exposition à partir d'archives ?
8: Alors c'est vrai que le profil de l'équipe, où nous sommes plusieurs historiens, fait que nous avons un goût naturel et assez évident pour les archives. Mais effectivement, si on souhaite organiser des expositions temporaires, c'est à la fois pour renouveler les contenus et donner envie, notamment aux locaux, de revenir découvrir le musée. Mais c'est aussi parce que chaque exposition temporaire, c'est l'occasion d'approfondir une thématique, de découvrir de nouveaux fonds d'archives, de travailler sur la presse, découvrir de l'iconographie, de découvrir des séquences filmées, et qui, pour certaines, sont totalement nouvelles et inédites. Donc, une exposition temporaire, c'est aussi l'occasion de remettre sur la table des sujets qu'on n'avait absolument jamais traités et des archives que nous n'avions jamais exploitées.
9: Et donc, l'exposition commence en août 44. Donc, se relever en août 44, qu'est-ce que ça signifie? Pourquoi ce point de départ? Donc, on rentre dans l'exposition par ce point temporel-là.
8: Alors, août 44, il faut bien avoir en tête que le massif est complètement dévasté. Il ne reste plus rien de Vassieux et plus grand-chose de la chapelle. Beaucoup de hameaux dans le Vercors, mais sur le Piémont également, sont fortement endommagés, hein, si on pense aux bombardements qui ont lieu dans le Royan, par exemple. Et donc, août 44, ceux qui arrivent à Vassieux, la première urgence, c'est gérer les morts. Il y a presque 200 personnes qui ont perdu la vie à Vassieux. Les morts sont restés à l'air libre pendant 15 jours, 3 semaines. Donc, une première urgence, c'est d'aller enterrer ces morts pour des raisons sanitaires évidentes. Les équipes de la Croix-Rouge qui arrivent à Vassieux en août 44 témoignent toutes de cette odeur pestilentielle qui avait à l'époque à Vassieux. Donc, vraiment un contexte particulièrement compliqué. Donc, à la fois l'urgence d'enterrer ces corps, mais aussi, malgré tout, de les décrire, de les photographier souvent, parce que la plupart de ces corps, notamment des résistants, ne peuvent pas être identifiés sur le moment. Donc, il faut impérativement garder des traces précises pour pouvoir, a posteriori, remettre un nom sur ces dépouilles. Et dans les semaines qui suivent, il y a un phénomène qui est assez frappant. C'est le fait que les journaux locaux, regorgent de descriptions de corps. Voilà, on a par exemple la liste de tous les corps inconnus retrouvés à Vassieux. Donc on le décrit précisément, la taille, les habits, parfois quelques initiales brodées sur des vêtements. Donc il y a effectivement ces descriptions de corps d'un côté et de l'autre, dans les mêmes journaux parfois, des familles qui lancent des appels à personnes disparues. Et c'est vrai que c'est une période qu'on a un peu oubliée, mais voilà, c'est quand même particulièrement pesant. Donc bien sûr qu'on commence par ça dans l'exposition, c'est peut-être une thématique un peu lourde, mais malgré tout, c'est aussi l'idée de se remettre dans ce contexte des premiers jours après les combats. Et effectivement, la préoccupation des morts est essentielle.
9: Et donc, juste après les morts, il y a une deuxième étape de la visite. On enchaîne avec les vivants, évidemment, et notamment juste après les enfants. Donc ça, c'est qu'est-ce qui se passe dans ces moments-là pour les vivants, pour ceux qui restent?
8: Alors effectivement, si on reprend encore une fois l'exemple du village de Vassieux, il y a les vivants, c'est-à-dire tous ceux qui ont survécu, qui se retrouvent face à un village complètement dévasté. Donc il va falloir revenir rapidement à Vassieux pour plusieurs raisons, notamment parce qu'il faut rapidement faire l'état de tout ce qui a été détruit pour reconstruire. Et très tôt, c'est la préoccupation permanente des habitants et des élus. Donc tout un travail extrêmement fastidieux et long qui est conduit par les élus locaux à l'époque, qui sont les interlocuteurs entre les habitants et les administrations. Il faut bien se repérer des villages dans lesquels il ne reste absolument plus rien. Il faut attendre 45 pour que l'électricité et que les lignes téléphoniques soient rétablies à Vassieux. Donc c'est vraiment une période d'extrême dénuement, mais malgré tout une urgence. Donc dans cette urgence-là, pour vivre dans des conditions qui soient acceptables, on construit par exemple des baraquements. Et la particularité, effectivement, c'est qu'à Vassieux notamment, les enfants, dans les premières semaines, dans les premiers mois qui suivent la fin des combats, un certain nombre d'entre eux ne vont pas être ramenés à Vassieux et vont trouver refuge pendant quelques semaines dans les villages de la région, notamment à Villard-de-Lans, qui a un important parc hôtelier qui peut accueillir des enfants. Donc il y a effectivement les enfants qui provisoirement partent, mais il y a aussi ceux qui restent, parce qu'effectivement, si les familles restent à Vassieux, certaines font le choix de garder auprès d'eux leurs enfants. Et donc on s'intéresse à ces enfants qui vont vivre finalement la fin de l'année 44 dans ce village dévasté. Et on évoque par exemple l'institutrice Jeanne Barbier, qui était en poste à Vassieux depuis 37 et qui en 1944 décide de conserver son poste à Vassieux et qui témoigne dans un ouvrage qu'elle a publié après-guerre de ses premières semaines et de l'école de Vassieux qu'elle réouvre en décembre 44 avec 5 enfants. Elle explique comment est-ce que les enfants sont allés chercher dans les vestiges de l'école un ou deux bureaux pour pouvoir reprendre une classe. Donc c'est une période extrêmement touchante où on voit voilà ces enfants confrontés au dénuement le plus total qui malgré tout reprennent un semblant de vie dans le village de Vassieux. Village de Vassieux et village de la Chapelle qui restent des villages totalement dévastés. Et les drames des combats durent quelques semaines, quelques mois après la fin des combats. Et on évoque notamment ce qui se passe à la Chapelle en août 1945, où 5 enfants des enfants de 7 à 15 ans, qui jouent autour d'une grenade qu'ils ont retrouvée, perdent la vie lors de l'explosion de cet engin. Donc un an après, le Vercors pleure encore ses enfants. Et puis autre dimension, toujours concernant les enfants, qu'on a également voulu mettre en avant, c'est la dimension psychologique. Bien sûr, en 1945, il n'existe absolument rien s'agissant de la prise en charge psychologique du traumatisme que les enfants ont vécu. Et cette période pour les enfants, c'est le traumatisme d'un côté, c'est l'insouciance de l'autre. Jeanne Barbier, l'institutrice, explique comment est-ce qu'elle va essayer de faire témoigner les enfants pour leur faire exprimer ce qu'ils ont pu vivre quelques semaines auparavant. Et il y a un document qui est très intéressant et auquel on consacre une partie de l'exposition, c'est la revue enfantine. Alors, revue enfantine, c'est une revue nationale qui avait été fondée par les époux Freinet, hein, les instituteurs célèbres qui ont donné leur nom à une pédagogie. Et les époux Freinet avaient donc fondé durant l'entre-deux-guerres la revue enfantine, qui donnait la parole à des enfants de toute la France, lesquels enfants témoignaient soit en dessinant, soit en écrivant. Et donc le numéro de 1947, le numéro 123, est consacré au Vercors. Donc il y a une dizaine de témoignages d'enfants qui avaient 8-10 ans durant les combats, qui soit écrivent ce qu'ils ont vécu, soit dessinent ce qu'ils ont vu. Donc un document extrêmement poignant finalement, qui une forme de... pour les enfants, d'expression des traumatismes qu'ils ont pu vivre. Certains de ces enfants sont aujourd'hui personnes âgées encore en vie, donc ça rajoute encore une dimension particulièrement émouvante à ce document.
9: Et c'est un document qu'on peut découvrir pendant l'exposition, puisque vous avez numérisé en bonne qualité les pages, et c'est vrai que de voir ces dessins et de pouvoir s'attarder pour lire ces textes, c'est quelque chose d'assez touchant. Et dans ce relevé, donc ensuite on continue, c'est aussi reconstruire une architecture, peut-être une vie paysanne, des objets aussi, bricoler avec ce qu'on a. Et donc l'exposition, elle est augmentée de certains objets que vous allez présenter. Est-ce que tu veux nous parler de certaines de ces formes de bricolage avec ce qu'on a au sortir de cette guerre ?
8: Alors oui, de manière générale, l'homme à la montagne a toujours été dans l'obligation d'être plutôt malléable et de faire preuve d'une grande capacité d'adaptation. Et c'est ce dont témoignent les objets que tu évoques, c'est-à-dire qu'on a deux objets un peu emblématiques. Il y a des objets qui ont été confectionnés à partir du matériau de l'été 44, soit des carcasses de planeurs allemandes, puisque les planeurs allemands sont arrivés à Vassieux et ne n'en sont pas repartis, hein, puisque c'était là leur destination. Et donc, des pièces métalliques sont récupérées pour confectionner par exemple une échelle que l'on montre dans l'exposition, ou pour confectionner également une petite charrette à bras. Deuxième matériau qui va être utilisé, la toile de parachute, puisque le 14 juillet 44, Vassieux connaît un parachutage massif, et cette étoffe reste sur place, et dans les semaines, dans les mois qui suivent, cette étoffe est récupérée, et on a un certain nombre des chaussettes, des chemisiers, des robes de baptême, qui ont toutes été confectionnées en toile de parachute par les couturières des villages, et ce qui donne effectivement une dimension particulièrement touchante à ces objets que l'on présente pour l'exposition.
9: Et donc voilà, tout ça, ce sera à découvrir pendant cette visite d'exposition. Et il y a, quand on continue notre cheminement dans la salle d'exposition, il y a aussi toute une partie sur les élections. Ça, on en parle peut-être un peu moins aussi généralement dans les années qui suivent la guerre. Donc des élections locales, cantonales, tu me disais. Qu'est-ce qui se passe localement dans cette étape-là ?
8: Alors c'est une période qui est extrêmement intéressante parce que d'une part, les Français n'ont plus été appelés aux urnes depuis 1937. Donc ça fait presque 10 ans que les Français n'ont pas voté. Donc il va falloir, notamment à Vassieux, reconstituer des listes électorales avec la nouveauté de ce scrutin, c'est le droit de vote des femmes. Les élections municipales de 1945, ce sont les premières élections au cours desquelles les femmes ont le droit de venir voter. Élections municipales qui sont particulièrement intéressantes dans le Vercors, d'une part parce qu'on a pu travailler sur les bulletins nuls, c'est-à-dire tous les bulletins injurieux qui sont à l'époque déjà transmis à la préfecture, qui ont été archivés, auxquels j'ai pu avoir accès, et qui disent un peu l'état d'esprit de l'époque. Il y a un certain nombre de bulletins sur lesquels on retrouve des mentions aux fusillés et aux exécutés de 44, dont on considère qu'on les a un peu trop vite oubliés. Et puis il y a également, littéralement, des règlements de compte. Il y a des noms qui sont barrés, avec des croix gammées, avec des inscriptions comme salopards sur certains noms, qui témoignent et qui disent quand même quelque chose de ces mois qui suivent les combats, étant entendu aussi qu'un certain nombre d'anciens résistants sont candidats aux élections locales. L'exemple de celui qui réussit bien, on en reparlera, c'est Benjamin Malossane, qui est désigné maire par le comité départemental de libération, maire de Saint-Jean-Royan, dès le mois de septembre 1944, et qui est très largement, triomphalement réélu en avril 1945. Dans le Vercors, les choses sont beaucoup plus complexes pour les anciens résistants, puisque beaucoup d'entre eux sont battus ou parfois très mal élus, et des figures emblématiques parleront sans doute comme Fabien Rey, dit Marseille, qui était un

0: liste intégralement composée de femmes, une troisième liste avec 11 hommes et une femme. C'est cette liste-là qui sera élue. Malheureusement, la liste des femmes, aucune des deux listes des femmes n'aura de candidate élue. Une femme sera néanmoins élue donc sur cette troisième liste, Céleste Revol. Alors qui elle a aussi un profil intéressant, puisque Céleste Revol, c'est la mère de Jeanne Barbier, dont nous parlions précédemment, Jeanne Barbier qui était l'institutrice de Vassieux. Et Jeanne Revol était elle-même une ancienne institutrice à la retraite, qui monte à Vassieux en décembre 44, aider sa fille à remettre en place une classe. Et Céleste Revol, qui était veuve de guerre, son mari était mort pendant la Première Guerre mondiale, et à l'époque, évidemment, le corps du mari était resté sur le front. Et comme tous les Français à l'époque, un attachement très fort au monument aux morts, ce qui symbolisait aussi le souvenir de ce mari disparu. J'évoque ça parce que Céleste Revol, c'est la première à poser le premier acte de désobéissance dans le Vercors en novembre 1940. Novembre 1940, les commémorations du 11 novembre sont formellement interdites en France. Et ce que fait Céleste Revol, elle ne se démonte pas. Elle va aller fleurir le monument aux morts. Elle va aller déposer au pied du monument aux morts une gerbe à la mémoire donc des morts de la guerre de 14-18 et en l'occurrence de son mari. Et ce qui est intéressant, on considère vraiment que c'est le premier acte de désobéissance dans le Vercors. Ce qui est intéressant, c'est que les gendarmes avaient reçu l'ordre de de veiller à ce que personne ne se rassemble au pied des monuments. Les gendarmes voient Céleste Revol venir déposer sa gerbe, n'osent évidemment pas intervenir, la laissent tranquillement déposer sa gerbe et puis vont ensuite discrètement la retirer. Ce qui est pas sans rappeler le rôle important que la gendarmerie de la Chapelle jouera plus tard dans le maquis du Vercors.
1: Fin de cet extrait de l'exposition actuellement présentée au musée de la Résistance de Vassieux en Vercors, ce relevé, avec notamment un spectacle qui est proposé ce mardi 4 août, dont nous allons reparler dans quelques instants dans notre agenda du jour qui s'ouvre sans plus tarder.
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Allez, mais partons à la découverte de différentes activités, marchés, puis également des spectacles qui peuvent vous intéresser. On débute sur le plateau du Vercors, à la Fraîche, à Saint-Agnan-en-Vercors. Il fait bon le soir à Saint-Agnan, et c'est l'occasion justement d'arpenter ce petit marché qui se déroule tous les lundis sur la place de l'église, dès 16h, avec toujours des propositions musicales associées, comme ce lundi 3 août, des 18h avec le concert Papagal de la musique des Balkans au programme, et c'est organisé donc par l'association même du Petit Marché, et qui vous donnera la possibilité certes de vous régaler en écoutant cette musique des Balkans, mais aussi de tout ce que propose le marché, puis la possibilité de manger sur place au bar de la Tangente. Un food truck est également présent pour justement donner un côté gourmand au concert, le concert d'ailleurs qui est à prix libre pour rémunérer, on vous le rappelle, les artistes. C'est sur la place de l'église que cela se déroule. L'entrée est libre. Reste sur le plateau du Vercors avec l'ouverture qui s'est effectuée hier du festival Caméra en campagne. Ce festival avec la thématique

0: ainsi que Résister se déroulera jusqu'au 7 août. Et nous allons détailler quelques séances aujourd'hui, lundi 3 août, et aussi ce mercredi 4 août proposées, toujours avec soin par l'organisation de cette association Caméra en campagne. Notons cet après-midi le Silence de la mer de Jean-Pierre Melville à 14h30, 17h les aventures de Robin des Bois, et puis la Source des femmes de Radu Milaneu à 21h. Et demain, mardi 4 août à 10h, ça reprend de plus belle avec Timbuktu de Abderrahman Sissako. À 14h, Sibel de Tchagla Zenkiri et de Guillaume Giovanetti. 16h, Yinta de Jennifer Yakman. Et à 18h, une conférence, le rôle de l'art dans la résistance contemporaine. Et ensuite, à 18h30, eh bien, les musiciens pourront s'en donner à cœur joie pour une scène ouverte avant le film de la soirée qui sera Costa Brava Lebanon de Mounia Aki, 21h. Voilà, puis ainsi de suite avec beaucoup d'animation, toujours une ambiance très paisible sur le plateau à Saint-Julien-en-Vercors pour ce festival Caméra en campagne jusqu'au 7 août. Et puisqu'on parle de résister, puisque c'est la thématique envisagée pour ces 17e rencontres cinématographiques à Saint-Julien-en-Vercors, c'est aussi la thématique entretenue toujours par le musée de la résistance de Vassieux-en-Vercors, qui justement ce 4 août propose un spectacle couvre-feu dont nous allons parler tout de suite, puisqu'il s'agit d'un petit focus, le premier focus de cet agenda aujourd'hui sur l'antenne de Radio Royan Vercors.
1: Tout l'été, Radio Royan Vercors vous emmène à Vassieux à la découverte du musée départemental de la résistance du Vercors. Aujourd'hui, rencontre avec Thomas Domi, chargé de communication et de programmation, puisqu'en plus de proposer une exposition temporaire, historique et documentaire, le musée propose également une programmation culturelle variée. Autre proposition cette fois-ci, le 4 août, qui s'adresse aux plus petits comme aux plus grands, c'est de la marionnette.
2: Un spectacle de marionnettes, enfin mi-chemin théâtre et marionnettes, par la compagnie L'Œil du Bourgeon, c'est le spectacle donc couvre-feu. C'est vraiment un spectacle tout public pour le coup, et il se base sur une idée assez simple. C'était une enfant pendant la guerre, Françoise Rousseau-Rodary. Pour lui expliquer la guerre, ses parents avaient tout simplement créé un petit spectacle de marionnettes pour lui expliquer ce qui se passait dans le monde, etc. Et avec les années, elle a voulu transmettre aussi cette histoire-là, d'où le travail qui a été fait ensuite pour reprendre cette histoire personnelle et la transformer en une pièce de théâtre et de marionnettes, donc qui est vraiment à destination du tout public.
1: Et donc ça sera donc à 20h le 4 août, ça dure une heure, et là aussi il est fortement conseillé de réserver sa place. Pour en savoir plus sur la programmation estivale et toutes les informations pratiques d'accès au musée départemental de la résistance du Vercors à Vassieux, rendez-vous sur leur site internet et dans les différentes offices de tourisme du territoire.
0: Voilà, la réservation est fortement conseillée hein, pour ce spectacle de marionnettes couvre-feu par la compagnie L'Œil du Bourgeon des 6 ans ce 4 août. Ce mardi 4 août également au programme, c'est la Bouillotte, la librairie de Saint-Jean en Royan, avec aussi le côté boutique de jeux qui vous emmène pour un moment délocalisé du côté de Chouranche à Cabane Café pour une journée festive, jeux, lecture et concerts au programme. Donc à Cabane Café sur les hauteurs du village de Chouranche, un lieu, un site tout à fait original. Cela se déroulera de 10h et bien jusqu'à presque pas d'heure, hein, jusqu'à minuit. Minuit, c'est peut-être une bonne heure pour observer les étoiles, mais on peut les observer naturellement bien avant. Et sachez qu'au Grand Séchoir Maison du Pays de la Noix, devinez la nuit des étoiles est bien envisagée pour cette fin de semaine, ce samedi 8 août de 16h à minuit, avec l'association Explore Aventure qui vous emmènera pour des séances de planétarium et puis conférences diaporama, l'exploration spatiale. Je ne vous en dis pas plus, puisque c'est justement l'objet de la Nuit des Étoiles, de cette pastille sonore réalisée avec Nelly Puyo et Anouchka au Grand Séchoir.
3: Un temps fort qui revient chaque année, chaque été, c'est la Nuit des Étoiles.
4: Oui, ça c'est un événement que notre public attend impatiemment. C'est une après-midi et une soirée consacrée à l'astronomie. Donc le temps d'une après-midi, le Grand Séchoir se transforme en planétarium. Donc on installe dans le au rez-de-chaussée un dôme gonflable en fait qui peut accueillir une vingtaine de personnes pour une séance d'astronomie. Donc l'animateur projette sur le dôme du planétarium le ciel étoilé deviné tel qu'on le verra pendant la nuit. Et puis il va nous projeter un film en lien avec l'actualité de l'astronomie. Donc là, on a demandé avec l'exploration Artemis, on a demandé justement qu'on soit sur un thème, l'exploration spatiale, où on en est, la conquête de l'espace. Donc voilà, l'animateur de Explore Aventure va du coup orienter son discours vers cette thématique-là. Et puis après, les séances de planétarium, on proposera une conférence diaporama, donc où il restera sur cette thématique. Et puis on attendra patiemment que la nuit tombe complètement pour ensuite se diriger derrière le Grand Séchoir, dans la grande prairie qui se trouve derrière le Grand Séchoir, où on aura installé un télescope et donc un grand écran qui projettera ce que le télescope voit en direct. Et donc on aura aussi toute une explication sur les constellations, sur certaines planètes, enfin voilà.
3: Et c'est donc le samedi 8 août cette année, donc cette Nuit des Étoiles en partenariat avec l'association Explore Aventure. C'est destiné plutôt aux enfants ou à tout le monde?
4: C'est vraiment destiné à tout public, des enfants jusqu'aux adultes. Enfin, il y en a vraiment pour tous les goûts. C'est un animateur qui arrive vraiment à s'adapter à tous les discours et tout le monde y trouve son compte.
3: Et il faut compter combien pour participer donc à cet événement?
4: Alors, seule la séance en planétarium est payante. Elle est à 5 € par personne. C'est un tarif unique. Le reste des activités, donc la conférence et l'observation en soirée, c'est pendant la nuit, sont gratuites.
0: Des étoiles plein les yeux avec le Grand Séchoir pour cette nuit qui sera consacrée ce samedi 8 août. N'hésitez pas à prendre renseignements auprès du Grand Séchoir pour tout ce qui comporte aussi bien les événements d'organisation de cette soirée spéciale étoile. Deux événements pour terminer cet agenda touristique avec Last Tide of Magnolia, c'est le nom du spectacle par Jouarpo qui sera présenté au mercredi sur place à Saint-Jean-Royan, les mercredis sur place qui tournent de place en place. Et là, c'est donc la station de la place de la mairie dont il s'agira ce mercredi, avec une association toujours associée aux différentes soirées musicales et artistiques, l'association des donneurs de sang, avec crêpes et buvettes aussi au programme. Et donc du blues et du folk porté par la scène avec ses fidèles influences. Jouarpo distille un blues folk intemporel et qui ne laisse pas indifférent le public. Et dans une autre esthétique aussi, quand on évoque les événements, il s'agit aussi de Musique en Vercors qui ouvre son nouveau festival, le 30e, à partir de ce 6 août, sur différentes communes des quatre montagnes, mais également aussi sur le Vercors plus central, Saint-Julien et Saint-Martin. musique en Vercors qui métisse avec beaucoup d'habileté différentes esthétiques de musique classique ou traditionnelle. C'est donc à découvrir avec un programme qui est très dense. Hein. De nombreux spectacles sont proposés, des concerts, des académies aussi, musicales d'été au programme, du cinéma. Bref, c'est tout un monde musical de musique, voilà, de musique classique qui est un feu d'artifice à partir de ce jeudi 6 août dont l'inauguration est prévue à Villard-de-Lans dans la verrière du château avec un saxophone Luis Maria González Jiménez et de la guitare Bruno Pansek pour cette ouverture du festival. Voilà, 30 ans de musique classique sur le Vercors, ça se fête dignement. Fermons cet agenda pour nous diriger du côté de nos chroniques partenaires. Et cette semaine, nous sommes dans la grotte de Choranche. La grotte de Choranche, qui, je vous le rappelle, fait partie de cette proposition Visite Nature Vercors, avec trois autres sites, la grotte de Thaïs, le bateau à roues et le jardin de fontaine pétrifiante. Et pour réserver au mieux sa visite, se diriger du côté de ce site Visite Nature Vercors, billet en main, puis ensuite vous le laisserez donc agréable mené par les conseils et les explications des différents guides. Et nous, notre guide pour la visite, c'est Pierre-Yves. Panorama de la grotte de Choranche. Une visite accompagnée par Pierre-Yves, responsable des guides du site.
5: Alors moi je m'appelle Pierre-Yves Degand, je suis responsable de l'équipe guide ici à la grotte de Choranche. Les guides ici vont certes prendre en charge les visites, accueillir les visiteurs, les faire rentrer dans la grotte, leur faire découvrir le monde souterrain. Et les guides vont aussi s'occuper pas mal de tout ce qui est les alentours de la grotte, l'intérieur de la grotte, pour que tout reste propre et joli à voir pour les visiteurs. Alors c'est vrai qu'on est à l'entrée des gorges de la Bourne, on commence à avoir des jolies falaises autour de nous, quasiment 300 mètres d'aplomb rocheux au-dessus de la grotte. On va appeler ça une reculée karstique, hein. Le cirque de Choranche, c'est tout simplement, à force d'effondrement sur des millions d'années, on est exposé quand même assez sud, donc on a un climat assez agréable, assez chaud, même en hiver, on a toujours le soleil qui tape sur nos falaises. Les gorges de la Bourne sont souvent au fond des gorges, un peu resserrées entre les falaises. Là, le cirque de Choranche s'ouvre un petit peu et du coup, on a des jolis points de vue sur les falaises depuis notre site. C'est vrai, une végétation beaucoup plus adaptée, on va dire, au soleil. Hein, donc, des buis pour ce qui nous en reste un petit peu encore. Et puis, une végétation vraiment adaptée au soleil, aux faces sud.
0: Alors pour venir à la grotte de Choranche, il y a plusieurs moyens. Bon, on imagine bien la voiture, puisqu'il y a quand même de la route. Mais d'autres moyens de locomotion sont possibles.
5: Alors effectivement, on a des sentiers de randonnée qui montent jusqu'à l'entrée de la grotte. Alors on a le GR, j'ai plus son numéro, mais on a le GR qui descend de Presles, qui passe par les falaises et puis qui arrive non loin de la grotte. Et puis le chemin qui part du village de Choranche. Alors toujours faire attention, on est au pied des falaises. Il peut y avoir des risques de chute de pierre, donc en randonnée, toujours la vigilance.
0: Précisons aussi que bien, c'est un complexe, Choranche, sa grotte, et puis recevoir les gens, qu'ils puissent se restaurer.
5: Alors effectivement, on a l'entrée de la grotte, l'intérieur de la grotte, mais on a aussi, au niveau du parking, tout un espace bar, boutique, pour se désaltérer, avec une jolie terrasse. Cette année, le restaurant n'est pas ouvert, mais par contre, on propose des petits plateaux repas à base de produits locaux du Vercors.
0: Pour préparer une visite avant d'arriver, des précautions qui permettent de venir plus confortablement, on dirait.
5: Alors nous, déjà, on conseille toujours aux visiteurs de réserver leur place. Comme ça, en cas de forte affluence, vous avez vos places et vous êtes sûr de pouvoir visiter la grotte. Ce qui n'est pas le cas si vous achetez vos billets sur place. en forte affluence, vous allez peut-être devoir attendre quelques minutes, heures pour vous visiter la grotte. Et puis pour être à l'aise à l'intérieur, le mieux c'est d'être bien chaussé, chaussures confortables, et puis de prévoir un pull ou une polaire, parce qu'il fait 10 degrés à l'intérieur de la grotte, et ça toute l'année.
0: On sent qu'il y a aussi un côté assez vibrant des visiteurs en temps de canicule de venir se mettre au frais comme ça.
5: Alors effectivement, les temps les plus chauds, c'est les temps où tout le monde a envie de se mettre au frais. Donc pendant les canicules, on est souvent complet. On accueille au maximum de nos jauges pour essayer de satisfaire le plus grand nombre. Mais c'est vrai que c'est, on entend toujours le soulagement des gens quand ils rentrent à l'intérieur de la grotte et qui ressentent les 10 degrés d'un coup. On a toujours ce petit de soulagement. Pour réserver vos places ou pour avoir toutes les informations sur notre site, c'est visite au pluriel -nature-vercors.com.
0: Et puis enfin, pour terminer, rappelons que ce site aussi englobe d'autres curiosités touristiques sur le secteur, outre la grotte de Choranges.
5: Notre entreprise compte 4 sites touristiques, donc la grotte de Choranges, mais aussi la grotte de Thaïs, qui se situe à Saint-Nazaire en Royan. On a le bateau à roues, Royan-Vercors, qui fait des croisières sur l'Isère. Pareil, départ à Saint-Nazaire en Royan. Et on a le jardin des fontaines pétrifiantes, qui se situe au village de la Saône.
0: Merci Pierre-Yves. À suivre ce panorama souterrain dans la grotte de Choranges. Plus d'informations sur le site internet Visite Nature Vercors. Grotte de Choranges, où il est bon de se mettre au frais en temps de canicule. C'est un véritable bain de jouvence avec toute cette féerie des stalactites, ces fameuses fistuleuses que nous découvrirons en compagnie de Pierre-Yves dans les prochains épisodes. Nous refermons ce magazine estival sans l'annonce de nos partenaires qui nous aident à réaliser ce temps fort proposé, je vous le rappelle, du lundi au vendredi à 9h, 12h et 18h. Très agréable journée et séjour sur le Royan-Vercors.
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0: Le Grenier à Son vous propose aujourd'hui de revenir sur un enregistrement réalisé au cours de l'été 2018 au camping de Saint-Jean-Royan. Entretien avec Monsieur Berthollet en vacances, mais qui a bien connu le secteur du Royan-Vercors et aussi ses piémonts, particulièrement le village de la Saône quand il était petit. Retour sur des souvenirs entre des moments de bonheur et des moments beaucoup plus sensibles.

0: Monsieur Berthollet, bonjour.
1: Bonjour.
0: Eh bien, merci de m'accueillir sur votre emplacement aujourd'hui, avec une petite fraîcheur qui commence à se faire sentir. Il est 6h et semble-t-il, ça commence à devenir agréable par ces jours de canicule.
1: Oui.
0: On est véritablement le dernier jour du mois de juillet.
1: Oui.
0: Et nous sommes au camping des Bords de Lyonne. Alors, est-ce que c'est un lieu que vous connaissez depuis longtemps, ce camping ?
1: Oh oui, je le connais depuis longtemps, parce que j'ai dû y venir la première fois il y a 30 ou 40 ans. Et puis après, bon, je suis allé souvent ailleurs en vacances, mais souvent en revenant de vacances, je m'arrêtais au camping de Saint-Jean.
0: D'accord, même si vous n'y étiez pas, vous avez quand même toujours une petite pensée.
1: Oui, je savais qu'il était sympathique. Puis comme il se trouvait sur ma route, puisque je rentrais vers l'Anjou, ça faisait une étape, quoi.
0: D'accord. Alors, vous habitez, c'est ça, dans la région de l'Anjou ?
1: Oui, alors j'habite exactement dans la banlieue d'Angers, à Trélazé, exactement. D'accord. Qui a été longtemps, pendant des siècles, la capitale de l'ardoise. Et puis malheureusement, les ardoisières, bah, comme beaucoup de mines en France, ont fermé en 2014, mettant fin ainsi à des siècles d'aventures humaines et industrielles.
0: C'est la raison pour laquelle on voit beaucoup de châteaux dans ce secteur avec des ardoises ?
1: Oui, tous les principaux châteaux de la Loire, construits à la Renaissance, sont couverts d'ardoises. Alors aujourd'hui, on les couvre avec d'ardoises de Chine ou du Brésil.
0: D'accord, ouais, l'ardoise est importée.
1: Ouais, elle est importée alors qu'on est le premier consommateur et qu'on a des réserves d'ardoises dans le sous-sol angevin très importantes. C'est aberrant.
0: Oui. Ouais. Alors, on n'est pas venu pour parler de l'ardoise, mais ceci dit, ça vaut le coup de faire un petit détour par ce matériau qu'on trouve aussi du côté de l'Isère où il y a des sites d'ardoises.
1: Oui, il y avait des sites, mais oui, parce que ce qui m'avait frappé la première fois que je suis allé dans la vallée de la Romanche, il y a le tunnel des ardoisières avant d'arriver au col du Lautaret. Alors, ça a été un site d'exploitation d'ardoises, mais plus grossière, moins fine que celle d'Angers. Voilà.
0: On peut dire comparativement, la tuile, l'ardoise tire bien son épingle du jeu dans le temps.
1: Hein. Oui, ah bah oui, dans toutes les régions où l'enneigement était important, où les pluies étaient abondantes, c'était souvent la Bretagne, par exemple, c'était couvert en ardoise. Ouais. Et le Val-de-Loire aussi.
0: Alors, vous venez donc au camping depuis un certain temps.
1: Bah, je suis venu peut-être une dizaine de fois en tout. Mais très espacé parfois. Je restais 2, 3 ans, 4 ans sans dire. Puis ma femme disait « Ah ben si on passait à Saint-Jean, ça serait pas mal. Alors allons-y.
0: » Alors un séjour, vous restez combien de temps ici ?
1: Là, c'est la première fois que je reste aussi longtemps, un mois. D'habitude, je passais une semaine, 10 jours, puis je repartais. Là, j'ai fait un long séjour.
0: C'est un camping agréable, qu'est-ce qui vous plaît ici ?
1: Ben, il est agréable, puis en plus on n'est pas loin de la ville, enfin de Saint-Jean, où pratiquement on trouve tous les commerces, quoi. Alors ça c'est intéressant, c'est pas un camping complètement isolé.
0: Vous avez besoin, vous n'avez pas nécessité forcément de prendre toujours la voiture ?
1: Oui, mais maintenant je la prends, parce que je ne peux plus monter au village à pied.
0: D'accord. Après, vous aimez aussi rayonner autour du camping.
1: Oui,
0: autour
1: de le Vercors, je le connais assez bien. Je l'ai connu surtout après la guerre. Quand je suis revenu, quand je partais en vacances et que j'avais un véhicule, parce que avant, j'en avais pas. Et c'est là que j'ai découvert le Vercors, quoi. Comblaval, la route
0: des Goulets,
1: oui. Et même, j'ai été très surpris, je ne savais pas, quand j'ai découvert que les Grands Goulets avaient été remplacés par un tunnel. Le fameux tunnel qui permet d'arriver là-haut aux baraques, pratiquement. Non, mais j'ai sillonné le Vercors, surtout depuis que je suis parti de la région, finalement. Je connais mieux le Vercors depuis que je suis parti d'ici que pendant que j'étais ici. Parce que pendant que j'étais ici, un, on n'avait pas de moyens de locomotion. J'avais 13 ans à l'époque, j'habitais à la Saône. Et puis, deuxièmement, avec les événements qui avaient lieu, mes parents, même si j'avais trouvé un moyen de locomotion, m'auraient certainement empêché d'y aller.
0: D'où, effectivement, un petit rattrapage pour les vacances.
1: Voilà, oui. Quand j'ai découvert... comme j'étais prof d'histoire et de géographie, je connaissais la géologie du Vercors. Mais à voir, c'est très beau. C'est très beau.

0: Il y a quelque chose, alors vous évoquez les routes, mais il y a quelque chose qui vous tient à cœur dans les paysages du Vercors ou dans son patrimoine, un élément?
1: Il y a l'élément, c'est l'histoire, hein, c'est la période de l'occupation et de la résistance dans le Vercors. Et là, j'ai été témoin d'événements dont j'habitais la Saône à l'époque, où mon père était receveur des postes. Et nous sommes restés à la Saône de 41 à la Libération, en 44. En 45. J'ai quitté la Saône en 45. Pour aller dans les Alpes, à Valbonnet.
0: Ah oui?
1: Oui, dans l'Oisan, là-bas, près de l'Oisan. Et en 44, je me trouvais donc... j'ai fait l'école communale de la Saône, et puis après, je suis entré au collège de Saint-Marcellin, où j'ai fait ma 6e et ma 5e. Et à l'époque... Ça relevait quand même, le collège était mixte. Dans les classes de 6e et 5e, on était filles et garçons, ce qui était quand même pas très répandu en France à cette époque. Un très bon collège d'ailleurs, dont j'ai gardé un bon souvenir. Et comme j'étais pensionnaire, je rentrais chez moi le samedi, quoi. Et puis au mois de juin 44, le principal du collège, ça commençait à pétarader dans le Vercors, il y a eu les combats de Malval et tout ça, avait décidé par mesure de sécurité, comme ça devenait une région où il y avait des affrontements sérieux, de nous renvoyer dans nos familles. Si bien que l'année 44, pour moi, c'était l'année des plus longues vacances. On a été renvoyés dans nos familles en juin et on est rentré au collège en la fin octobre. Alors, les parents en avaient marre d'avoir des vacances aussi longues, je comprends. Et c'est pendant cette période que j'ai été témoin des événements du Vercors, dont le premier événement dont j'ai été vraiment témoin oculaire, c'est le bombardement du 29 juin de Saint-Jean, de Pont-en-Royan.
0: 1944, donc.
1: C'était le 29 juin 1944. Je venais de chercher du... Vous vous rendez compte? J'allais chercher du lait pour la famille, quoi, parce que j'avais des frères, à Saint-Bonnet-de-Chavagne. Ça fait quand même une tirée de la Saône. Une fois traversé la route nationale, je commençais à descendre la longue descente qui mène à la Saône, depuis le plateau, et c'est là que j'ai vu les bombardiers allemands arriver au-dessus de ma tête, puis se diviser en groupes pour attaquer les trois communes, trois ou quatre communes. À l'époque, on m'a dit Saint-Jean, je suis sûr, mais on m'a dit Pont-en-Royan et Saint-Nazaire-en-Royan. Alors, je voyais ces avions piquer, et comme il y a quand même une barre, il y a une montagne comme celle-ci, là, qui nous sépare de la vallée de l'Isère et du reste du Vercors, je voyais les avions piquer, mais je ne voyais pas les impacts. Par contre, j'entendais les explosions, nettement, parce que dans les gorges du Vercors, hein, et puis les panaches de fumée. Alors là, le premier événement, et je descendais avec mon pot à lèvres, je me suis arrêté, j'ai posé mon pot sur le côté de la route pour regarder ça, quoi. J'avais jamais vu ça, moi. La guerre, on l'avait jamais vu, quoi.
0: Surtout que c'était plutôt calme, enfin, en tout cas, il n'y avait pas véritablement de...
1: Non, il n'y avait pas d'opération militaire, puisque la zone... on était dans la zone occupée après 1942, puisque la France a été occupée entièrement. Alors, j'ai vu quelques fois des Allemands sur la route nationale de Saint-Marcellin à Romans, des convois, mais j'ai pas vu d'affrontement. Mais là, c'était la guerre. Hein. Et puis, le deuxième événement, alors, qui m'a beaucoup frappé, c'est le 14 juillet 1944, le survol du Vercors par les forteresses volantes. Le ciel en était plein. Alors bon, les spécialistes, moi je ne les ai pas toutes comptées, mais je pense qu'il y en avait plus d'une cinquantaine. Alors comme c'était des avions, des forteresses volantes, ce n'est pas des petits avions, hein. J'avais jamais vu des avions de cette taille. Alors tous les gamins ont été rassemblés là, sur la place de la Saône, là, qui domine l'Isère, parce que la Saône, c'est un peu sur un promontoire. Puis les avions lançaient des fusées. On disait, c'est le 14 juillet. Alors on leur faisait des signes, parce qu'ils volaient vraiment très bas. Et bien, ce qui a déclenché après la fureur de l'aviation allemande, qui a mitraillé les parachutes, les containers, parce qu'ils avaient parachuté pas mal de choses sur le Vercors. Mais ça, on ne le savait pas. On se demandait ce qu'ils faisaient là, pourquoi ils passaient. Alors, on pensait tout bêtement qu'ils avaient apporté des secours aux maquisards. Vous savez, vu de loin, l'imagination suppose que... Et puis le troisième événement, alors là c'est le plus terrible, parce que c'est le jour de l'attaque par les planeurs allemands qui sont... Alors j'ai lu dans une revue dernièrement qu'ils ont attaqué à l'aube. Alors moi, à l'aube, je n'étais pas levé, et je les ai vus, les planeurs. Donc il y a peut-être une vague qui est passée plus tard, et que nous avons vue. Et là, on était tous sur la place à regarder ça, parce que ces planeurs avaient une dimension formidable par rapport aux avions. J'avais jamais vu un planeur de ma vie, mais j'ai été frappé par l'envergure de ces engins. Et deuxième chose, alors là, je me souviens de l'événement, parce que ça m'a piqué au vif. Je dis, mais on voit le câble qui tractait le planeur de l'avion, on le voit, les câbles. Après, j'ai appris à les voir, hein, mais là, je le voyais bien. Et je dis, on voit le câble qui tracte. Et le facteur du village, il m'a piqué au vif, là. Il dit, mais Berthollet, il est fort. C'est comme moi, si je voyais une mouche sur le toit de l'église. Je dis, je fous de moi. Et puis, heureusement, il y a d'autres personnes qui ont fait la même réflexion que moi. Alors, il est passé pour un couillon après. Alors, mais bon, j'étais content de mon coup. Oui, il n'avait pas cru.
0: Et ça, vous étiez à quel endroit à ce moment-là?
1: J'étais à la Saône. Alors, j'étais sur... Vous voyez où est le pont qui a été construit tout de suite après la guerre? Eh bien, près de l'entrée du pont qui traverse l'Isère. Là, il y avait une espèce de grande... pas une grande place, mais un terre-plein où on dominait l'Isère, et c'est de là qu'on voyait ces avions. Et alors, ils sont passés carrément au-dessus de nos têtes. Ça m'a frappé, parce qu'après, on m'a dit, oh, ils ont atterri d'un peu partout. Et alors, plus tard, je suis allé à Vassieux, et il y avait encore la carcasse d'un planeur au musée, là-haut. Ah, ça m'a sidéré de voir l'étroitesse. J'ai dit, comment ils ont pu loger des hommes là-dedans? Mais ils étaient les uns derrière les autres, quoi.
0: C'est la toile qui devait renforcer l'esprit de grandeur.
1: Oui, oui. Ben oui, ils étaient très entourés. C'était des planeurs faits pour ces opérations aéroportées. Hein. C'était visiblement... Les Allemands avaient la maîtrise de cela. Alors, ce n'est qu'après que je me suis intéressé vraiment à l'histoire de la résistance dans le Vercors. Alors, j'ai lu presque tous les ouvrages qui ont été publiés. Et je viens d'apprendre qu'un gendarme à la retraite vient d'en publier un autre. Là. Mais tout récemment, ça a été, l'information a été dans le Dauphiné. Alors je vais l'acheter pour compléter ma collection.

0: Mais la conclusion que j'en tire, après tant d'années même de controverses, parce que on a dit que le Vercors avait été sciemment abandonné. Moi, je crois pas. Le gouvernement d'Alger avait pas beaucoup d'autorité sur l'état-major des troupes alliées pour décider ce qu'il fallait faire ou pas faire. Bon, les Anglo-Américains préparaient le débarquement dans le Midi. Ils avaient d'autres chats à fouetter que d'envoyer des hommes se faire casser la pipe là-bas sur le Vercors. Alors, accuser le gouvernement français provisoire d'Alger, moi je trouve que c'est peut-être un peu lancer le bouchon loin, quoi. N'importe comment, le Vercors a été une erreur. Ça a été une erreur parce que on a répandu cette idée chez les maquisards, puis chez les hommes de l'armée, les cadres militaires, que c'était une forteresse imprenable. Or, avec la guerre moderne, il n'y a pas de forteresse imprenable. La preuve, les Allemands avaient la supériorité aérienne, ils avaient de l'artillerie de montagne, eux, ils n'avaient que des fusils. Forcément, le combat était déséquilibré. Forcément. Donc, de rassembler tant d'hommes sur un lieu relativement restreint... D'ailleurs, je constate qu'en France, tous les grands maquis, ils ont succombé. Les Glières, le maquis de Saint-Marcel en Bretagne. Ceux qui ont le mieux tenu, c'est les petits maquis très mobiles, capables de faire des sabotages, des coups de main, puis hop, se débiner, se disperser. Mais des grands rassemblements comme ça, La Wehrmacht ne les supportait pas, en plus, dans son dos. Et ils avaient la supériorité, non seulement en hommes, mais en armement. Mais c'est bien après être allé au Vercors, avoir assisté des commémorations, discuté avec des anciens du maquis, lu tous les ouvrages, que je me suis fait une opinion sur cette affaire, quoi, qui est un haut fait de la résistance, mais une tragédie, quoi, cruelle. Cruel, on a sacrifié des hommes alors qu'on aurait pu développer une autre stratégie.
1: Et vous aviez idée, quand vous étiez à la Saône, de ce qui se passait sur le Vercors? Vous aviez un peu des échos diffus?
0: On les a eus dès la libération, parce que finalement, le Vercors, les combats les plus terribles, c'est à partir du 21 juillet jusqu'au 25, puisque c'est le 24 qu'on fusille les gens là, dans la ferme de la Chapelle, les 16 jeunes gens. Donc, ça a été rapide, la répression a été rapide, et le débarquement a eu lieu le 15 août. Ça veut dire qu'à quelques jours près, finalement, le Vercors aurait pu être sauvé. C'est cruel, ça, comme... Alors, évidemment, après, le grand moment que j'ai connu, c'est la montée des troupes américaines et françaises, puisque la première armée est remontée par la vallée du Rhône et de l'Isère jusqu'à Grenoble. Alors les Américains, le chewing-gum, les cigarettes, on avait le chocolat. Parce que ça faisait des années qu'on n'en avait pas. Je me souviens de ces gros carrés de chocolat qui nous jetaient comme ça. Alors on rentrait à la maison, on n'avait plus faim.
1: Vous aviez quel âge à ce moment-là?
0: J'avais 13 ans, puisque je suis né en 31. Et mes parents sont arrivés à la Saône en 41. Et à la Saône, mon père a choisi de venir à la Saône. Non pas parce qu'il voulait quitter Grenoble, il était grenoblois à 100%, mais parce qu'à Grenoble, on crevait de faim. Et j'ai jamais compris pourquoi, aussitôt après la fin de la guerre, après l'armistice de 40, la vie est devenue si difficile à Grenoble. Il n'y avait rien dans les boutiques. Alors mon père, il dit, bon, on va aller ailleurs. Alors il dit, d'où l'idée de venir à la Saône? Il dira, peut-être là-bas, on trouvera à manger. Et il a eu raison, puisque... Il avait un camarade de régiment qui habitait Saint-Romand et qui était propriétaire de noyers, quoi. Alors on achetait des noix, on les cassait, et on connaissait le meunier de la Saône, un brave homme. Il nous faisait de l'huile avec les cerneaux. Bien, une fois qu'on avait l'huile, ben, on avait une monnaie d'échange pour toutes sortes de produits alimentaires, de la farine.
1: Ah, vous faisiez l'huile de noix, du coup?
0: Ah oui. On faisait de l'huile de noix et ma mère a fait, je me souviens, des salades. Moi qui aime la salade, j'adorais, hein, la salade à l'huile de noix. Ah ouais. Bah parce que ma famille, aussi bien du côté de ma mère que de mon père, ils sont dauphinois. Ils sont de la Mure, exactement. Ouais. Ma mère est née à La Bure et mon père est né agronome, mais son père, mon grand-père paternel, était de La Bure aussi. Alors je connaissais un peu
1: les environs.
0: Les environs, quoi. Mais j'aimais bien Saint-Jean parce que ça avait un petit côté méridional un peu. C'est pas la Provence, mais
1: c'est la première articulation vers la Provence.
0: Voilà, mais on n'en est pas loin. Quand on va au col du Rousset, qu'on voit ces champs de lavande en bas, là, ça dit, tiens, on n'est plus dans le même pays. Oui, quoi. Ouais, voilà.
1: C'est vraiment une belle transition entre le Dauphiné et la Provence, finalement, Saint-Jean.
0: Ah oui, le col du Rousset, c'est extraordinaire pour ça. Ah oui, on change de région, même de climat, des fois, parce qu'il m'est arrivé de me trouver au col du Rousset dans le brouillard et passer le tunnel au col, quoi. Ouais. Le soleil.
1: Ouais.
0: Ah, j'ai dit, c'est bon, vrai, ça. Ça, c'est une sorte de limite climatique, une frontière climatique, quelque part. Ouais. Mais ça reste une belle région, quand même, le Vercors. Alors, j'ai beaucoup découvert, finalement, non pas parce que quand j'étais ici, mais après. Mais grâce à l'automobile.
1: Le tourisme.
0: Le tourisme, l'automobile. Bon, mes parents n'avaient pas de voiture quand ils étaient à la Saône. Et mon père avait une bicyclette sur laquelle il fallait faire de la gymnastique pour monter. Alors j'ai bien tenté des balades jusqu'à Pont-à-Royan, au pont de Manne.
1: Oui.
0: Parce qu'à la Saône, on allait se baigner, parce que l'Isère était trop dangereuse. Alors on passait une sorte de... le bac à trail.
1: Ah, bac à trail, oui.
0: Avec des grosses barques du génie, probablement, des barques métalliques, sur lesquelles était un pont, était aménagé, un plancher, quoi. Et il était suffisamment fort pour traverser un véhicule. Une camionnette pouvait passer le bac à l'Isère avec un câble, une poulie. Alors, avec le courant, en mettant le gouvernail dans le bon sens, le bac avançait. Et au retour, pareil. C'était une manœuvre.
1: Ah oui, avec le courant de l'eau,
0: avec
1: finalement.
0: Avec le courant de l'eau, il n'y avait pas besoin de moteur. Alors, c'était amusant, ça.
1: Ah oui, en fait, c'est le câble qui se déplaçait sur la rive pour...
0: Oui, le câble d'une rive à l'autre avec une poulie et l'embarcation, mais qui était conséquente. Il y avait du monde dessus, il y avait des fois des véhicules. C'était un gros truc. Et en 44, quand il y a eu les événements, les Allemands ont coulé le bac pour empêcher les contacts avec le Vercors. C'est bien qu'il n'y avait plus rien pour aller de l'autre côté. Le nouveau pont, il a été construit bien après la guerre. Et l'ancien, il avait sauté en 40 pour empêcher les Allemands de passer l'Isère, comme si faire sauter un pont, s'empêchait les Allemands de passer une rivière. Bon, et à cette époque, les barrages qui ont été aménagés, et l'Isère avait un caractère torrent encore. Il y avait du courant très violent. Puis après la guerre, ça a été rétabli. Et le pont, les travaux du pont qui existe à la Saône ont commencé sous l'occupation. On voyait les chantiers commencer à creuser dans le talus qui surplombe l'Isère du côté du bois de Clé. On se demandait ce qu'ils fabriquaient là, puis on a appris que c'était un pont qui était prévu. Mais je ne l'ai vu fini, achevé, bien après la guerre. Donc on ne pouvait pas se baigner dans l'Isère. Alors avec des copains, on venait jusqu'au pont de Manne. Vous savez, sous le pont, là, on se baignait dans la Bourne.
1: D'accord.
0: Mais alors, quand on y allait, il fallait parlementer avec les parents. C'était « Attention, tu vas te noyer !»
1: Voilà, vous faisiez ça à pied, la Saône-Pont-de-Man?
0: Non, à vélo, avec des vélos empruntés, bien sûr, parce que moi, je n'avais pas de vélo.

0: Peux-tu nous parler du moulin à la Saône? Où était-il?
1: Alors, ce moulin, il était un peu à l'écart du pays, forcément le long de l'Isère, mais il fonctionnait grâce à de l'eau qui devait descendre du plateau. Il avait une roue à aube gigantesque. Et le propriétaire du moulin à l'époque s'appelait Rigaudin. Je me souviens bien de son nom parce que c'est un nom qui sonne. Et cet homme-là était très gentil. Un jour, il voit mon père, il te ressort des postes, mon père, puis il comptait très vite, faire sa comptabilité. Et il dit, mais dites donc, vous calculez très vite ou vous faites des additions à une vitesse? Ah ben moi, j'ai du mal pour ma comptabilité, si vous pouviez me donner un coup de main. Ben, mon père a dit oui tout de suite, mais au lieu d'être payé, c'était en farine qu'on était payé, qu'on allait déposer chez le boulanger de la Saône. Et grâce à cette farine, on avait du pain. Si bien que j'ai pas souffert de la faim à la Saône. J'ai pas souffert.
0: Il y avait tout ce qu'il fallait.
1: Quasiment, parce que même les fruits, et on en avait en abondance, puisqu'il n'y avait plus de réseau ferré, la voie ferrée de Romans-Saint-Marcelin, elle sautait toutes les semaines. Donc on ne pouvait plus expédier les fruits et les légumes, quoi. Alors ça, on pouvait les acheter sur place. Alors, c'était la viande le plus difficile à avoir, mais le reste, on y arrivait, quoi.
0: C'était pêchable, l'Isère?
1: Oui, je me souviens de gens qui pêchaient dans l'Isère et qui pêchaient des poissons qu'on appelle des barbillons. Des belles pièces, hein. Alors, je sais pas si c'était comestible à l'époque, l'Isère était peut-être moins polluée. Bonjour. Qu'aujourd'hui, j'en sais rien. Mais elle était poissonneuse, l'Isère. Ah ouais, ouais. Je vous dis, elle avait un régime de torrents. Il y avait même à un endroit, à la sortie de la Saône, vers Laval, un banc de pierre qui découvrait quand les eaux étaient basses. Un banc de gravier. Qui aujourd'hui, c'est fini, parce qu'avec les barrages, ils l'ont fait monter. Je ne sais pas de combien, mais elle est montée. Voilà, mes souvenirs de la Saône.
0: Maintenant, quand on voit la Saône, il y a un côté un peu friche industriel.
1: Quand j'y suis allé il y a quelques années avec mon épouse. Et puis, je vais sur une place là qui est pas loin de l'église de la Saône, qui est un peu sur un promontoire, l'église. Puis, je vois l'aspect de la place était triste. Puis, je vois une vieille dame qui sort et me dit « Ah, vous voulez acheter une maison ?» Je dis non, certainement pas. Ah, parce qu'il y en a plein à vendre, comme dit. Je m'en étais aperçu. Ah, c'est mort. Ah, ça m'a fait un drôle d'effet, parce que quand j'y étais, l'école communale était pleine, filles et garçons. Il y avait un couple d'instituteurs, un homme et une femme, et l'école était pleine. Aujourd'hui, je ne sais pas si elle existe. Je ne sais pas. Mais c'est mort, mort. La grande rue qui est déjà un peu sinistre, alors là, depuis qu'il n'y a plus de commerce. Alors que quand j'y étais, les filatures marchaient, les soieries, ça marchait fort. Il y avait des établissements, Coton, il s'appelait l'un des propriétaires. C'est un nom prédestiné pour faire dans le textile. Il y avait de la petite mécanique. Il y avait des activités à la Saône. À l'entrée de la Saône, quand on descend de la route nationale, il y avait un grand bâtiment industriel, je ne sais pas ce que c'était. Et puis il y avait un autre grand bâtiment. Quand on descend vers les piles de l'ancien pont, alors il paraît que la commune a récupéré, il y a des logements qui ont été faits dedans, mais tout ça, c'était actif, on entendait le bruit des machines, la Saône vivait pendant la guerre. Ben oui, mais maintenant...
0: Là, ça devait même concentrer du monde, hein, avec toutes les...
1: Ah oui, toutes ces industries textiles, beaucoup de main-d'œuvre féminine, probablement, mais il y avait du monde à travailler à la Saône, je vous dis, l'école était pleine. Et quand j'allais à Saint-Marcelin, au collège, qu'il fallait rentrer au collège le lundi matin, je ne sais plus si c'est le dimanche soir ou lundi matin, il fallait monter à pied à la gare. Et là, où le train fonctionnait, alors on prenait le train jusqu'à Saint-Marcelin. Où il n'y avait pas de train, alors on prenait le car. Mais il y avait sept sacrées côtes à monter, là.
0: Oui, oui. Finalement, il y a des beaux souvenirs, c'est
1: oui,
0: des tranches de vie.
1: J'ai gardé de bons souvenirs de la Saône. Les chaussures, c'était des galoches, chaussures en bois. Le luxe, après, mes parents m'ont payé, mais c'est un peu plus tard, après la libération, des chaussures en bois, mais articulées. Vous savez, c'était des lamelles. C'était pas d'une seule semelle comme une calotte.
0: C'est le talon qui est.
1: Oui,
0: qui...
1: oui. Et la semelle était articulée. Oh là là, ouais. C'était. Oh là là.
0: C'était le début du high-tech.
1: Ah oui, oui, c'était. Notre vie a changé.
0: Et vous avez rencontré d'autres personnes après, bien après, soit
1: à
0: la Saône.
1: Ben, j'ai connu beaucoup de gens, mais maintenant je les ai perdus de vue. Et puis, comme j'ai 87 ans, ceux de ma génération, ils sont rares. Hein. Beaucoup sont décédés. Le Meunier que j'ai bien connu, là, et sa famille, Eric Audin, ils sont décédés. On était très amis avec cette famille-là. J'ai connu une famille aussi où on allait chercher la sciure pour se chauffer. Chez Roffet, une menuiserie qui paraît, le nom existe encore, ça va être les descendants, les fils ou petits-fils, qui est une scierie qui était au bord de l'Isère, en amont, il fallait quitter le patelin, puis prendre une route, passer devant l'école, puis on arrivait à la scierie. Parce que comme on n'avait pas de charbon, on se chauffait à la sciure de bois. Ben figurez-vous que c'était efficace. Je voyais mon père tous les soirs remplir avec un tuyau au milieu du foyer, puis tasser la sciure de chaque côté, puis mettre le feu. Alors ça brûlait à petit feu, mais ça dégageait quand même de la chaleur, et on arrivait à chauffer la maison avec ça. Ouais. Mais le matin, il fallait enlever la sciure qui avait brûlé et puis recharger, quoi. Mais non, on n'a pas eu une vie trop désagréable à la Saône. Malgré la guerre, malgré le rationnement. Le rationnement, c'était surtout... ce qui préoccupait ma mère, c'était les tickets pour les vêtements. C'était difficile de se procurer. Puis même avec des tickets, on avait du mal à en trouver. Alors bon, comme elle était couturière un peu...
0: Elle arrivait à se débrouiller.
1: Alors, elle se débrouillait. Bon. On a toujours été à peu près bien habillés.
0: Et ce fameux château de la Saône ?
1: Ah oui, il est beau, ce château. Alors, à l'époque, quand j'étais, on l'appelait le château Morel. Puisque l'industriel qui y habitait s'appelait Morel. Et cet industriel, il était spécialisé dans la fabrication de la bakélite. Vous savez ce qui servait à faire les...
0: Du plastique
1: noir. Là.
0: Ah oui, pour tout ce qui est électrique.
1: Tout ce qui était électrique, les téléphones en particulier, les téléphones et les socles où on pose l'appareil. Tout ça, c'était fait après la guerre en bakélite. Et puis, ça a périclité, je ne sais pas ce que c'est devenu. Je ne sais même pas qui est propriétaire de ce château aujourd'hui. Mais il est majestueux. Dans le paysage de la vallée de l'Isère, là, il en impose.
0: Avec ses tuiles vernissées.
1: Oui, oui, il en impose. Oui, oui, c'est vrai. Et du pont, maintenant, on peut faire de magnifiques photos vers le château et puis la vallée de l'Isère. On peut faire de magnifiques photos que je ne pouvais pas faire à l'époque. Un, parce que je n'avais pas d'appareil. Et deux, parce qu'il n'y avait pas de pont.
0: Bon. Et bien, en tout cas, merci beaucoup pour votre témoignage, M. Bertollet. Je vous souhaite une bonne fin de séjour.
1: Je ne sais pas si ça va intéresser beaucoup de gens.
0: Si les témoignages, ça résonnera sans doute dans la tête de
1: certains
0: de
1: qui
0: personnes.
1: Vont dire, tiens, celui-là, il dit des choses que j'ai connues.
0: Ouais. Sans doute, ouais, que oui. Ça convergera avec d'autres souvenirs de personnes.
1: Oui. Ben, merci. Bien.
0: Merci beaucoup, puis à très bientôt, j'espère.
1: Merci pour une interview qui a failli ne pas avoir lieu.
0: Ben, je suis heureux qu'elle se déroule, en fait.
1: Ben, hein. Oui, moi aussi.
0: Et ouais, c'est comme ça, des fois, il peut y avoir des choses de santé qui font qu'on ne fait pas toujours ce qu'on veut.
1: Non.
0: Mais là, ça va bien.
1: Oui, ouais, ça va mieux. J'espère que ça va durer un peu, quand même.
0: Ouais. Ben, au plaisir, M. Bertollet.
1: Voilà. Ben, merci.

0: C'était un entretien avec Monsieur Berthollet, vacancier au camping de Saint-Jean-en-Royans. Propos captés au cours de l'été 2018. Merci à lui.
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Bienvenue sur Musique de sac et de cordes, émission consacrée aux musiques traditionnelles d'ici et d'ailleurs, d'hier et d'aujourd'hui. Au micro, Gilles Moncouliol pour vous faire partager, de manière tout à fait subjective, mes découvertes, mes coups de cœur et quelques-unes de mes rencontres.

Fusion, métissage, ces dernières décennies ont vu émerger des groupes rassemblant des musiciens de diverses origines, musicales ou culturelles, ou encore associant instruments traditionnels et machines électro, séquenceurs, échantillonneurs et boîtes à rythme. Un phénomène qui s'est pas mal développé dans les années 80 et 90, notamment autour des musiques africaines et d'Europe de l'Est. Si certaines rencontres entre musiciens extra-européens et occidentaux relevaient d'une authentique démarche artistique, d'autres s'apparentaient plus à un phénomène de mode, voire de pure showbiz. Des objectifs commerciaux, motifs peut-être que la kora africaine trouverait plus facilement sa place dans les charts en s'enveloppant d'harmonisations rock, jazzy, funky ou techno. Les créations musicales que nous allons écouter sont d'une autre nature. Elles sont le produit d'une reconnaissance réciproque et d'une véritable co-construction entre des artistes déjà bien solidement ancrés dans leurs domaines respectifs. C'est le cas du morceau qui introduit cette émission, Mars, un titre de Super Parquet. Super Parquet, c'est un groupe régional de 4 musiciens. 2 sont issus du monde des bals folk, Antoine Cognet au banjo, Louis-Jacques à la voix et aux cornemuses, et 2 musiciens experts en bidouillage électronique ayant fait leur classe dans les soirées techno et les dance floor. Julien Baratet aux machines et à la voix, et Simon Drouin au synthétiseur et à la boîte à bourdon. Et le titre s'appelait Mars.

type de démarche musicale qui a l'avantage de pouvoir investir autant les festivals et bals folk que les scènes de musique actuelle est certes une démarche intéressante et innovante. Pour autant, il ne s'agit pas d'un phénomène totalement nouveau. En fait, à toutes les époques, les musiques traditionnelles ont su s'ouvrir et se métisser au contact d'autres cultures, d'autres sources musicales. Cela s'est fait souvent spontanément, sans cette volonté un peu prétentieuse de vouloir faire évoluer les musiques traditionnelles, propos que l'on peut lire quelquefois dans des interviews ou sur des pochettes de CD. Les musiques traditionnelles n'ont pas besoin qu'on les fasse évoluer, elles se sont toujours débrouillées toutes seules. Toutes les musiques d'outre-Atlantique, brésiliennes, nord-américaines ou québécoises sont le fruit de métissage entre natifs et immigrés de diverses origines. Pour rester dans le domaine français, le bal musette, et on l'a oublié, est né de la rencontre entre la cabrette, cette petite cornemuse apportée du Cantal par les Auvergnats de Paris, et l'accordéon, introduit en France par les immigrés italiens au tournant du XXe siècle. Une fusion tellement bien intégrée que cet épisode est passé dans l'oubli et que le bal musette est devenu un des archétypes de notre identité hexagonale, au même titre que le camembert, la baguette de pain et le béret basque.

Plus tard, dans l'après-68, le mouvement revivaliste folk, ces musiciens essentiellement urbains qui vont s'intéresser aux musiques traditionnelles du monde rural, a eu d'emblée la volonté d'intégrer la notion de multiculturalité. À titre d'exemple, cet enregistrement de 1970 d'une improvisation associant la technique de guimbarde irlandaise de John Wright avec celle issue de l'île de Java de Trancan High, tous deux membres du folk club parisien, le Bourdon. I and I.

Autre exemple de rencontre musicale, celle de Jacques Mayou, multi-instrumentiste folk de la région lyonnaise, Kian Li, musicienne d'origine chinoise, et Emmanuelle Sabi, conteuse et musicienne. Un dialogue donc entre le violon et les percussions de Jacques Mayou, la sitar de Kian Li et la flûte d'Emmanuelle Sabi. Chin African Jig.

Autre exemple encore, ce duo entre Perrine Bourrel, violoneuse des Hautes-Alpes, de la compagnie du Rigodon, et Mohsin Kawa, percussionniste issu d'une famille de musiciens du Rajasthan. Polka Roussin et l'Acadie Tikaki.

Le métissage musical peut être, comme on l'a écouté sur les titres précédents, le résultat d'une rencontre entre artistes. Plus insolite, cette rencontre entre Gilles Chabonat, joueur de vielle à Roux du Berry, et une imprimante rotative de l'industrie typographique. Une association qui repose sur l'analogie entre la rotation de la machine et celle de la vielle à roue, avec un résultat plutôt intéressant. Et ça s'appelle

Dans les instruments que je viens de vous faire écouter, nous étions encore dans des rencontres entre musiciens, certes d'origines différentes, mais appartenant tous au même monde des musiques traditionnelles. Ce que je vous propose maintenant résulte de rencontres avec d'autres courants musicaux, le jazz, les musiques improvisées, les musiques électroniques. La toute première création que je vous propose d'écouter, « Du vent dans les dentelles », a été produite en 2002. Au départ, la volonté du Centre départemental des musiques traditionnelles de Haute-Loire de présenter le répertoire traditionnel de ce département sous un autre visage. Contact est pris avec Alain Gibert, lui-même originaire de Haute-Loire et membre d'un collectif lyonnais de la mouvance Free Jazz et dans l'intitulé « L'ARFI ». Association à la recherche d'un folklore imaginaire est déjà tout un programme. S'ensuit un travail de création avec Alain Gibert et des artistes reconnus dans le domaine des musiques du Massif Central, dont André Ricrot et Jean-François Roux. Sous la direction d'Alain Gibert, l'interprétation sera ensuite assurée par des groupes locaux, Chiens et Soufflets, 43 La Noire, ainsi que des musiciens de l'ARFI, Alain Gibert, Clément Gibert, Maurice Merle et Sylvain Vuidard. Cette création, présentée en public, fera l'objet d'un album publié en 2002. On écoute Lave et Lave, une composition d'Alain Gibert sur un tempo de bourrée.

En 2014, ces mêmes artistes vont récidiver avec un spectacle au-dessus du monde de la compagnie L'Auvergne Imaginée. Et regroupant au sein du groupe Black Bourré des artistes issus du monde trad, Clémence Cognier, Jacques Puech et André Récrou, ainsi que de celui des musiques improvisées, Clément Gibert, Christian Rollet, Michel Barbier et Éric Rochard. On écoute Potentia, où le violon de Clémence Cognier est rejoint par les souffleurs et autres musiciens du collectif.

Toujours dans les mêmes démarches, un titre extrait du CD « Chants et musique de l'imaginaire creusois » paru chez Modal en 2000, sur le pont de Lyon. Je ne me risque pas à le prononcer en occitan. Où l'on retrouve sous des arrangements de Frédéric Pouget, clarinettiste, une palette d'artistes locaux dont Félicie Verbruggen au chant.

Dans le titre qui va suivre, on retrouve Clémence Cognet au violon et Clément Gibert à la clarinette basse. Cette fois-ci dans un duo, La Dévorante, CD sorti en 2021. Et le morceau s'appelle Le bourré du grand-père de Gustave Ithier. Un titre du répertoire de Gustave Ithier, violoneux traditionnel du Cantal, décédé en 1982 et auprès de qui furent recueillis de nombreux airs.

De la même compagnie, l'ex-central, que le duo Clémence Cognet et Clément Gibert qu'on vient d'écouter, le groupe Ramdam Fatal. Au départ, une invitation de la compagnie l'ex-central au groupe Ultrazouk, trio de rock expérimental formé en 2011 à Clermont-Ferrand. Le projet étant de faire se confronter les mélodies traditionnelles du Massif central à la liberté d'improvisation d'un collectif métissé. Un titre donc, Naï Naï, berceuse traditionnelle, et au violon et au chant, Romain Wilton Morel et Aurélie Chenille, au cuivre, Félix Gibert et François Arbon, ainsi que les trois membres du

Avec le titre suivant, on change d'ambiance avec des arrangements et des esthétiques qui vont faire appel cette fois-ci aux équipements et instruments électroniques. Tout d'abord, là-haut sur ces montagnes, une chanson populaire du Val-de-Loire, interprétée au chant, synthétiseur et machine électro par Pierre-Yves Clémaux. Un musicien que j'avais eu le plaisir de découvrir il y a quelques années à Comboros, un festival organisé par les Braillots à Saint-Gervais d'Auvergne, au nord de Clermont-Ferrand.

On vient maintenant dans le sud avec un titre du groupe Patat Sound System. Patat Sound System, c'est au départ et à l'arrivée un réseau de copains musiciens des Hautes-Alpes, du Diois et du Trièves qui pratiquent de la musique ensemble sur un mode au départ convivial, ensuite plus professionnel. Certains viennent du rock expérimental, du jazz, des musiques traditionnelles. Cette histoire de copains aboutira à la création de plusieurs groupes, dont Patat Sound System et une compagnie, la compagnie Les Tubercules, installée dans les Hautes-Alpes. Le titre que l'on va écouter est le premier morceau de l'album paru en 2017 et sur ce CD. On retrouve Olivier Leroy à la batterie, au banjo, Laurent Lepoule aux guitares électriques et à la mandole, Vincent Sionneau à la vielle à roue, Jérémy Moncoudiol aux cornemuses, flûte et guimbarde, Samuel Arnoux aux machines. Le titre s'appelle L'eau à la mouche, une composition de Jérémy avec l'ensemble du groupe.

0: On va finir cette émission avec un groupe de la région Rhône-Alpes, Sioul, et je leur confierai le soin de se présenter eux-mêmes avec cette extraction de leur vidéo de présentation, teaser disponible sur leur site et sur YouTube.
1: C'est l'histoire d'une rencontre entre des musiciens issus des musiques traditionnelles d'Auvergne et des gens qui viennent du funk, du rock et du jazz.

Alors moi j'ai grandi en Auvergne, dans une famille où on joue de la musique traditionnelle, où on la danse aussi. Et je me suis assez vite orienté vers le funk, les musiques africaines, le jazz, voilà, c'est ça qui m'a passionné en fait. Mais avec le recul, je me rends compte que c'est pas un hasard parce qu'il y a une énorme similitude entre ces musiques et la musique traditionnelle que j'ai côtoyée.

La similitude, c'est que ce sont toutes des musiques à danser. L'objectif est le même pour les musiciens, donner envie de danser. Quand on fait du funk, par exemple, on dit qu'il faut que ça groove. Dans les musiques trad, on parle plutôt de cadence. Donc dans chacun de ces styles, on est animé par cette sensation.

C'est une vraie rencontre culturelle, parce que même si on se rejoint sur la danse, on fait pas danser de la même façon. On est obligé de tordre un peu nos habitudes pour jouer ensemble. Mais c'est ça qui est passionnant.

Ainsi se termine cette émission. Bien d'autres créations auraient pu illustrer le thème de l'effusion des musiques traditionnelles. Je vous laisse le soin de fouiller et de poursuivre les découvertes. Et avant de vous quitter, je conseillerais deux visites virtuelles, celle du site du CMTRA, le Centre des musiques traditionnelles Rhône-Alpes, cmtra.org, ainsi que celui d'Agenda Trad, où sont publiées toutes les dates relatives aux concerts, bals, festivals, stages, ateliers relatifs aux musiques traditionnelles. On se retrouve dans un mois et d'ici là, bonne musique !

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